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0: Il est 5 heures.
1: David Riffon avec vous pour ces informations. L'arrêt sur les peines est attendu ce mercredi au procès Falzone devant les assises du Hainaut à Mons-Expo. La fin de 6 semaines et demie de procès. Ce mardi, l'avocat général a requis 27 ans de prison contre Paolo Falzone, reconnu coupable la semaine dernière de 7 meurtres et 79 tentatives de meurtre lors du carnaval de Strépy-Bracny en 2022. Le ministère public a estimé qu'aucune circonstance atténuante ne pouvait être retenue. Surprise, l'avocat de Paolo Falzone lui-même, Franck Discepoli, n'a pas non plus plaidé dans le sens de circonstances atténuantes. Il réclame un maximum de 25 ans de prison à l'encontre de son client. Le passager de la voiture, Antonino Falzone, lui risque 2 ans de prison. Il a été reconnu coupable de non-assistance à personne en danger. Massoud Pezeshkian estime que le cadre d'accord entre les États-Unis et l'Iran est une victoire diplomatique pour son pays. Le président iranien est convaincu que l'Iran ne doit pas laisser passer l'occasion qui permettrait au pays de sortir de la situation actuelle. Massoud Pezeshkian s'est toujours exprimé en faveur d'une solution diplomatique. Il a constamment soutenu l'équipe de négociateurs du président du Parlement et du ministre des Affaires étrangères. Le président iranien espère que la levée des sanctions internationales permettra à son pays et sa population de sortir de la grave crise économique dans laquelle ils sont plongés. Si vous roulez à l'essence, sachez-le, dès ce mercredi, le prix du litre d'essence à la pompe sera en baisse, moins 5 centimes et demi pour l'essence 95 qui passera sous la barre des 1,82€ le litre et moins 6 centimes pour la 98 qui affichera un prix maximum d'1,88€. Des prix qui n'ont plus été aussi bas depuis la mi-mars. La Coupe du Monde de football et la France brouillonnent en première mi-temps mais pleine de maîtrise en deuxième. La France qui a battu le Sénégal pour son entrée en lice dans le tournoi. 3-1. Kylian Mbappé a inscrit un doublé et battu 2 records avec 58 buts. Il dépasse Olivier Giroud et devient le meilleur buteur de l'histoire de l'équipe de France. Et avec 14 buts en Coupe du Monde, il dépasse également Juste Fontaine comme meilleur buteur français en phase finale. Merci de nous suivre où que vous soyez. Passez une belle et douce nuit à notre écoute.
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5: Bonjour tout le monde, bon réveil, bon matin. Merci d'avoir choisi Typique pour bien démarrer votre journée. J'espère que vous allez bien ce matin. Attention, dès 6h, l'équipe du réveil de Typique débarque évidemment avec Gaëtan et Audrey qui vont vous rejoindre. Mais avant de les retrouver, on va écouter les meilleurs moments de l'émission avec quelques séquences best-of par-ci par-là. Et bien évidemment, on va aussi profiter de la playlist de Typique qui repart d'ailleurs tout de suite avec Angèle dans un petit instant. Glass Animals aussi en préparation. Juste derrière ce titre, voici Olivier.

0: On écoutera Slater dans la suite de cette matinée avec aussi Nelly. Mais d'abord, on va s'offrir un des meilleurs moments du réveil de Tipeee.
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0: Dans une vidéo publiée dimanche par l'Union Belge de Football sur les réseaux sociaux, le roi Philippe a tenu à apporter son soutien au Diable Rouge.
3: Vous le savez, elle adore scroller, elle vous ramène le meilleur des réseaux sociaux et tu es tombé sur une vidéo de notre roi.
4: Oui, le roi Philippe qui a tenu à apporter son soutien au Diable Rouge. Et en fait, il y a une vidéo qui a été publiée par l'Union Belge de Football où tu vois en fait, le roi Philippe qui, au calme, en fait, appelle l'équipe à écouter ce qui s'est passé.
5: Bonjour.
6: Bonjour, Seigneur.
5: Monsieur Garcia, je suis très content de vous voir. Il paraît que vous chantez très bien la Brabançonne, avec beaucoup de cœur.

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2: Non mais moi je trouve ça super chouette parce que la famille royale en général ne s'exprimait pas sur les réseaux sociaux.
3: Non, ils étaient discrets.
2: Là ça commence à se faire. Bon, à mon avis il est un peu poussé par les enfants de la famille royale qui ont tous des réseaux sociaux et sont en privé. Hein. Sauf Emeric, le fils de Laurent, qui adore se montrer en train de faire du golf devant des voitures de luxe, etc.
3: Ah, j'ai été voir un petit peu, j'ai été scroller du coup son truc à Insta. Ça va la vie hein, de prince, hein, c'est plutôt pas mal.
2: Ah, oui, mais ça on le sait déjà.
3: Oui, mais c'est marrant parce que d'habitude ils font ça discretos, quoi. Lui, Emeric, il est à fond. Hein.
2: Mais en même temps, t'es en 2026. Je veux dire, voilà, personne n'est dupe. Tout le monde sait qu'ils ont une. Alors, je sais pas s'ils ont une belle vie, ceci dit, parce que ça doit pas être évident de tout représenter le pays.
3: Ouais, c'est vrai,
2: mais voilà, ils profitent un peu de leur vie aussi. Et donc moi je trouve ça cool qu'ils arrivent sur les réseaux sociaux, qu'ils communiquent avec les gens. Ça nous donne une espèce de proximité avec eux, moi je trouve.
3: Ouais, proximité, ça s'arrête là. Parce que moi quand je vois ce qu'il fait au quotidien, il est sur des yachts à Monaco et tout. Enfin tant mieux pour lui, mais bon on est pas hyper proche de lui quand il fait ça.
2: Ouais, hein, mais ça fait rêver, c'est chouette à voir. Tu sais que toutes les familles royales elles font ça. Tu prends la famille royale d'Angleterre, ils ont une vie encore plus faste que la nôtre.
3: Oui, mais je crois pas qu'il soit sur Instagram. Je sais que le prince Harry il est sur Insta parce que c'est comme ça qu'il a.
2: Ouais.
3: Il a pêché au Mégane. C'est comme ça qu'ils se sont parlé. Mais par contre, on a regardé, parce que tous les enfants de Laurent ou de Philippe sont sur Insta, sauf Elisabeth.
2: Ah oui, c'est vrai.
3: On n'a pas trouvé.
2: C'est vrai qu'on
3: peut-être
2: a pas trouvé.
3: Qu'elle y est, mais à mon avis, elle est plus discrète.
2: En même temps, elle vient de terminer ses études à Harvard. Voilà, elle a dû se faire discrète, elle aussi.
3: Parce que dans leur nom sur Insta, ils ont tous DB de Belgique.
2: Oui, mais elle a peut-être un petit pseudo, Petit Chaton 24.
3: Elle a peut-être été plus discrète encore, comme c'est quand même l'héritière du trône.
2: Ouais,
3: peut-être qu'elle doit être plus discrète.
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Merci d'avoir choisi Tipeee et d'être là tôt ce matin. Courage, évidemment, si c'est un petit peu plus difficile que d'habitude. On est là, rassurez-vous, on ne bouge pas avec Tipeee et tout le bon son qui continue, évidemment. La musique avec Gordo et Rainer Zunveld dans la suite et Tom Odell également.

0: J'espère que tout roule de votre côté ce matin. On va poursuivre la matinée en musique avec l'électro du DJ typique Thomas Hamilton. On écoutera aussi Gigi Perez et Beyoncé. Mais d'abord, on s'offre un moment best-of du réveil de Tipeee. Dernière innovation en date, les bonbons protéinés. La promesse, pouvoir manger des friandises sans culpabiliser, tout en nourrissant ses muscles. Audrey est vraiment prête à tout pour ne pas changer son alimentation.
1: Alors, c'est souvent des mauvaises idées.
2: Attends, laisse-moi une chance pour une fois.
3: Bah écoute, on est en fin de saison, donc j'espère que t'as... Voilà.
2: Ah, t'espères que je remonte le niveau, c'est ça?
3: Ouais.
2: Écoute, j'ai pas arrêté de voir passer sur les réseaux sociaux, soi-disant des bonbons que tu peux manger sans culpabiliser parce que moins mauvais, si tu veux, que ce qu'on nous vend dans le commerce et surtout Nutri-Score A. Je me suis dit, comment tu peux avoir des bonbons Nutri-Score A? Et je les ai achetés et je me suis dit que j'allais te tester.
1: En fait, à la base, tu les as achetés parce que tu fais du sport et tu dois prendre un peu de protéines.
2: Ouais, et que j'adore trop les bonbons. Les bonbons, c'est la vie. Donc, j'ai du mal à me passer des bonbons, mais c'est pas bon non plus.
1: C'est des bonbons protéinés ou pas?
2: En fait, c'est ça. Le truc, c'est que c'est des bonbons, oui, qui contiennent beaucoup plus de protéines. Ce qui fait que, bah, si tu veux, tu peux en manger un tout petit peu plus sans culpabiliser. Ça nourrit plus tes muscles, si tu veux, qu'un.
1: Ouais, mais pour ça, il faut faire du sport parce que si tu fais pas de sport et que tu manges des protéines, c'est pas forcément bon.
2: Non, mais la différence, c'est que là, t'as plus ou moins entre 10 et 15 grammes de protéines dans les bonbons, les bonbons protéinés. Et l'avantage, c'est qu'en plus, il n'y a pas de sucre ajouté. Et c'est pauvre en lipides, ce qui fait qu'au niveau des ratios protéines-calories, c'est une collation rapide, mais bonne, saine.
1: Okay.
2: Et c'est un bonbon quand même, donc c'est cool. Attends.
1: C'est donc un bon bonbon.
2: C'est un bon bonbon. Mais alors, je vais te faire goûter. Je t'ai mis les bonbons.
1: Ah, pour une fois que tu me fais goûter des bonbons le matin, alors ça.
2: Je t'ai mis des bonbons protéinés dans un et je t'ai mis des bonbons pas protéinés dans l'autre. Ok ?
1: Ouais, il faut que je
2: sache
1: lequel.
2: Il faut que tu saches lequel est lequel, ok ? Vas-y.
1: Ok. Tu viens pas te trahir là ?
2: Non, goûte. Vas-y. Allez.
1: Donc je goûte. Alors, il y en a qui sont acidulés.
2: Ouais, et il y en a un autre, il n'est pas acidulé, c'est des coca. Vous voyez ce que c'est, les petits coca qu'on avait dans la cour de récréation.
1: Ok. Il est acidulé.
2: Ouais. Il est bon ou pas ?
1: Il est bon. J'aime même bien le sucre qui est autour.
2: Ok.
1: C'est pas vraiment acidulé, c'est un peu de sucre.
2: Un peu de sucre, ok.
1: Le deuxième.
2: Ouais, qui lui n'est pas acidulé, c'est un autre. J'ai des bonbons coca classiques, quoi.
1: Mais. Alors, j'ai pas l'impression qu'il y ait une grande différence, donc déjà c'est bien. Parce que du coup, ça goûte un vrai bonbon.
2: Ça goûte
1: coca.
2: Le vrai bonbon, les deux, ouais.
1: Je dois découvrir lequel est protéiné.
2: Lequel est protéiné? Lequel est Nutri-Score A dans tes mains?
1: Alors, moi j'ai l'impression que la poudre qui est sur ces bonbons-là, c'est des protéines. Donc, c'est les acidulés qui sont protéinés.
2: C'est les acidulés qui sont protéinés?
1: Ouais.
2: Bah ouais, bien joué. En fait, ouais. Par contre, la poudre, je suis pas sûre que ce soit protéinée.
1: Alors, la poudre a un petit goût. Et donc, je me demande si c'est pas ça l'apport en protéines.
2: En tout cas, c'est pas du sucre comme on l'entend dans certains bonbons. Alors, est-ce que c'est validé ou pas?
1: Ah oui, c'est validé parce que tu sens pas du tout la différence avec des bonbons un peu moins bons.
2: Ouais, pour les enfants, moi je trouve ça top dans les collations.
1: Ah ouais.
2: Tu vois, plutôt que de te taper des vrais bonbons full sucre et tout, là ça change un peu, quoi. Tu vois, ça te permet quand même d'avoir le côté un peu sympa du bonbon.
1: Non, mais moi je trouve ça hallucinant parce
2: que mauvais, hein.
1: Tu sens absolument pas la différence.
2: Et moi qui suis une fan de sucre, je sais que c'est pas bien.
1: Et tu sais quoi? J'ai même l'impression que ceux avec la petite couche acidulée.
2: Ouais.
1: Sont meilleurs que les autres.
2: Bon, après, on va pas se mentir quand même, pour donner le côté négatif, c'est que c'est plus cher que des bonbons classiques.
1: C'est quoi le prix?
2: Écoute, là, j'ai regardé quand même. Le truc, c'est que le prix, c'est presque le même, sauf que c'est la quantité qui change.
1: Ah, oui, évidemment.
2: La quantité dans les sachets de bonbons protéinés, elle est minuscule. Les autres sachets, t'as full bonbon pour le même prix. Donc, en vrai, c'est peut-être 5 fois plus cher. Si tu regardes au niveau de la quantité.
1: Martine a fait le calcul un tout petit peu, ça reviendrait même 1 euro le bonbon.
2: C'est 2,90€ le sachet, le bonbon protéiné, mais c'est juste que t'as genre.
1: T'en as 15, quoi.
2: Ouais, plus ou moins. C'est ça. Mais voilà, tu en manges moins aussi, hein, c'est un peu l'idée aussi, hein, c'est d'en manger mais meilleurs.
1: C'est un bon plan, moi je trouve. Il existe des bonbons aussi sans gélatine animale.
2: Ouais, il y en a plein maintenant, des alternatives et tout. Alors, il y a plusieurs marques. Moi je vous file celle que j'ai achetée, c'est Rebelle. On les a achetées donc on est objectif.
1: Moi j'aime bien, moi j'ai goûté des bonbons super bons pour la santé aussi. YOLO.
2: YOLO, et c'était bon aussi.
1: Et c'est belge, je pense, ouais.
2: Ah, c'est belge en plus. Voilà. Comme quoi, les gars, maintenant il y a plein d'alternatives, ça fait plaisir.
1: Ah, merci pour ce petit test. Tu reviens quand tu veux avec les bonbons.
2: À bout le paquet maintenant, merci.
1: Parce qu'elle était en train de les manger avant le crash test. Je lui ai dit, il faudrait que je goûte quand même.
2: C'est pas mauvais.
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0: On poursuit tranquillement cette matinée en musique avec dans la suite de notre playlist Teddy Swim. Il arrive juste après The Magician. Tout de suite, bon mercredi tout le monde, c'est Typical.
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2: Vous êtes sur Typique, bon mercredi matin. On profite du best-of du réveil de Typique avant de retrouver Gaëtan et Audrey dès 6h. On va écouter Heaven aussi dans un petit instant, mais d'abord, on écoute un des meilleurs moments de la matinale avec le clap de fin de cette saison pour Alba dans le réveil de Typique. Avant de s'éclipser pour l'été, elle nous livre un kit de survie ultra caustique pour esquiver les dramas familiaux et les galères entre potes.
3: Coucou Alba, comment ça va ce matin?
4: Salut Alba.
5: Coucou les amis, ça va vous?
3: Ouais, bien.
4: Ah ouais, bien.
5: À part que mon drama d'aujourd'hui, c'est que c'est ma dernière chronique de la saison.
3: Ah déjà? Et quoi, après tu viens plus?
5: Non, je vais plus pouvoir faire de drama pendant 2 mois.
4: Ah, ça va être dur. Hein.
5: Les gars, à qui je vais pouvoir venir me plaindre dès qu'il y a le moindre petit inconvénient qui est dans ma vie?
3: À ton mec?
5: Oh, il supporte plus. Comment je vais m'en sortir si je peux pas parler pendant 2 minutes sur l'antenne de la radio avec des milliers d'auditeurs qui m'écoutent me plaindre? Comment je vais m'en sortir? C'est terrible, mais il nous reste pas beaucoup de temps. Donc, pour la dernière de la saison, les gars, je nous ai préparé un kit de survie pour les vacances d'été.
3: D'accord.
4: Oh oh.
5: Ouais. Alors, réflexe de survie numéro 1. Si vous passez des vacances en famille, il y a certains sujets que vous pouvez éviter dans les premiers jours, ok? La politique, le rapport de l'alcool des uns, le talent culinaire des autres, tout ça, vous pouvez plutôt l'aborder les derniers jours de vacances.
3: Voilà.
5: Genre le dernier jour des vacances. En fait, abordez-le quand le lendemain, tout le monde rentre chez soi et que vous voulez plus vous parler et que la prochaine fois que vous voyez, c'est à Noël. Okay. Petit tips.
4: Okay. Super la dinde de Noël.
5: Réflexe de survie numéro 2. Mettez les formes pour les reproches. Par exemple, n'hésitez pas à utiliser le passif agressif. Ne dites pas « Serge, t'as un gros problème avec l'alcool, à partir de 15h on comprend plus rien de ce que tu dis tellement t'articules pas comme un lama sous sédatif. » Dites plutôt « Non beau papa, ce n'est pas parce qu'on est dans le sud de la France que descendre une bouteille de pastis à tous les repas de la journée, c'est manger local. »
3: D'accord, oui je vois. Ouais,
5: tu,
3: okay,
5: vois
3: ouais.
5: Tu vois un peu.
4: C'est pas mal.
5: Ouais, c'est mettre les formes. Alors réflexe de survie numéro 3. Si vous passez des vacances entre amis, toujours arriver en premier sur les lieux de vacances pour choisir la chambre.
4: Ouais.
3: Ah ouais.
5: Sinon, vous vous retrouvez à dormir dans le placard avec le balai comme couverture, hein, comme une grosse victime. D'ailleurs, si vous pouvez arriver en couple aussi, c'est encore mieux. C'est un bonus. En fait, il y a une loi implicite,
4: ouais,
5: tu vois, qui existe, ouais, que les couples ont toujours droit aux meilleures chambres.
3: Ah, c'est vrai.
4: C'est vrai.
3: Ouais.
4: C'est vrai.
5: Et moi, je trouve ça complètement injuste. Alors, j'en ai personnellement énormément profité, hein, de ce privilège, avoir la suite parentale avec baignoire et dressing simplement grâce au fait que je partage mon lit avec un homme. Mmh. Aujourd'hui, je tiens à rétablir la vérité. C'est carrément injuste, en fait. C'est carrément injuste. Les célibataires, rebellez-vous. C'est pas parce que vous êtes seul et misérable que vous devez en plus dormir dans un lit superposé, d'accord?
3: Mais quelle violence!
5: Si les couples s'aiment vraiment, d'ailleurs, ils ne devraient pas avoir à avoir la meilleure chambre. Au contraire. En fait, si les couples s'aiment vraiment, l'amour devrait leur suffire pour être heureux et confortable. Hein.
4: C'est vrai.
5: S'ils s'aiment tellement, ils devraient pouvoir dormir dehors sur le transat de la piscine avec comme simple couverture l'admiration qu'ils se portent l'un l'autre.
3: Mais bien sûr.
5: Mm-hmm. Ça devrait leur suffire. Alors, réflexe survie numéro 4. Le conducteur choisit la playlist.
3: Ah oui, ça aussi, ouais.
5: Alors ça, c'est une règle d'or. Si Christine, elle est fan de Chronique criminelle et que ce qui la détend, c'est de conduire en écoutant les différentes étapes pour disséquer encore en décomposition.
4: Il y en a des comme ça.
3: Moi, j'adore.
5: Alors, on vérifie que Christine et Audrey vont un psy et on les laisse écouter leur podcast. Okay. Et enfin, réflexe de survie numéro 5, ma petite règle d'or à moi. Chacun fait ce qu'il veut comme il l'entend, d'accord? C'est les vacances pour tout le monde et c'est trop rare de se reposer. Donc, c'est pas le moment d'imposer vos randos de 5 heures à vos potes qui ont envie de se prélasser autour de la piscine,
4: ouais,
5: d'accord?
4: C'est,
5: et c'est pas non plus le moment d'imposer vos cocktails pleins d'alcool à vos potes sportifs. Il faut pas mettre la pression, pas culpabiliser, d'accord? En plus, si ce que vous voulez faire, c'est juste lire dans votre lit, ben c'est lire dans votre lit, c'est très très bien. Vacances, ça veut dire liberté de faire absolument ce qu'on veut. Règle numéro 6, je vous embrasse et venez voir mon spectacle samedi, c'est la dernière, à Namur.
3: Ah bah voilà, tous à Namur,
4: ah bah
3: samedi.
4: Merci.
3: Bah merci Alba, et puis allez la follow au passage, et si vous voulez réécouter tous les dramas d'Alba, et sachez qu'il y en a eu beaucoup cette année, tout ça est dispo sur Revue en podcast.
4: Et bonnes vacances!
3: Bonnes vacances, Alba!
4: Bisous!
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L'équipe du réveil de Typique se prépare. Gaëtan et Audrey sont là d'ici quelques petites minutes. Ils sont en train de s'échauffer tout doucement dans les couloirs. Ils vont vous aider évidemment à démarrer cette journée dans la bonne humeur. 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Ça arrive, c'est promis, dès 6h. Pour aller jusque là, on va écouter Major Lazer. Belle journée tout le monde, c'est Typique.

0: Bonjour tout le monde. J'espère que vous allez bien, j'espère que vous êtes en pleine forme. On est parti pour le réveil de Typique jusqu'à
1: 9h. Yes. Et la bonne nouvelle, c'est qu'il n'est que 6h. L'émission ne fait que commencer.
0: Et c'est parti avec Clara Luciani dans quelques instants. Et il y aura aussi Lady Gaga et Doichi. Et puis là, ça va faire plaisir aux enfants si ils sont avec vous dans la voiture. Hendrix

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2: Avant ça, RTBF typique, on va faire un petit point sur la météo. Alors aujourd'hui, franchement, ça va être une belle journée. On s'en sort bien, c'est juste qu'il va faire plus chaud.
3: Ah ouais.
2: Ah ça y est, ça commence à grimper. Aujourd'hui, c'est le top départ du marathon des températures.
3: J'ai sorti le short.
2: Ah oui, bah vous pouvez sortir tout ce que vous êtes plus court. Hein, donc cette bizarre. Phrase est bizarre. Il fait déjà 15-16 degrés ce matin. Encore quelques nuages, cela dit, par-ci, par-là. Mais bon, ça va laisser place vite fait au soleil. Vous allez voir, il sera vite de retour. Et puis cet après-midi, on attend jusqu'à 26 degrés. Donc ça
3: c'est
2: va
3: cool.
2: Encore. Mais demain, les gars, 31, vendredi 34, samedi 30 degrés.
3: Oh là,
2: c'est parti
3: là
2: pour un marathon des plus 30.
3: C'est trop bien. Ouais. Moi, dimanche, j'ai déjà prévu un barbecue. Ça
2: il
3: y est,
2: va faire
3: fait.
2: Super chaud, donc on profite pour faire un petit barbecue, voir les copains.
3: Trop bien, on est reparti. Pour le réveil de Typique, c'est bientôt la fête de la musique et l'ouverture de notre nouveau bâtiment.
2: Oui, on fait une grosse teuf. Et ouais. Vous savez quoi? On va vous inviter à notre grosse teuf. Il y aura plein d'artistes. On sera là avec toute la team Typique. On vous réserve plein de surprises, donc on vous fera le programme tout à l'heure.
3: Ouais, on vous explique tout ça. En attendant, il y a du Clara Luciani du côté de la musique. C'est la grenade qui débarque maintenant. Bon réveil, il est 6h02.
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0: C'est le moment de vivre la vie que vous avez décidé de mener et de défiler dans la salle de bain comme Jaja avec Lady Gaga qui arrive et Doechii. Voilà, avec One Way.
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0: Attention.
3: 6h05, bonjour tout le monde.
0: Question subsidiaire, Runway c'est quoi?
3: Runway, c'est le catwalk.
0: Oui, mais non, mais c'est quoi? Ah oui, mais.
3: Le défilé?
0: Oui, mais c'est le nom du magazine dans Le Diable s'habille en Prada 2.
3: Ah non, ok, je pensais que tu me demandais la traduction.
0: Ah non, non, j'ai arrêté ça.
3: Runway, par contre, je ne sais pas ce que
0: Qu'est-ce
3: ça veut
0: que
3: dire.
0: Ça veut dire Runway.
3: Ah bah écoute, regarde.
0: Eh bah, je vais regarder pour vous, ça va?
3: Bon, j'espère que tout le monde va bien. On est parti pour le réveil de Typique. Tous les matins, vous le voyez, on essaye d'apprendre de nouveaux mots en anglais et notamment à Audrey qui, bon, ouais, voilà, galère en anglais.
0: Ça veut dire piste, Runway.
3: Ah ok, piste.
0: Voilà. Tu vois, si on
3: ah
0: peut
3: bah
0: apprendre.
3: Voilà.
0: Non seulement on
3: j'ai
0: apprend
3: un
0: des
3: mot aussi.
0: Mots en anglais, mais parfois, vous allez le voir, on apprend des mots aussi en français.
3: Est-ce que ça va ce matin?
0: Ouais, ça va super. Ouais, je suis en forme, j'étais au sport hier, je suis quelqu'un de bien, je me sens bien.
3: Oh là là,
0: et
3: comment
0: toi
3: tu fais? Ben, je sais pas comment tu fais pour aller au sport après la journée qu'on a vécue lundi.
0: Ah, c'est vrai que ma maman me disait toujours, tu verras passer les 30 ans, il te faudra 3 jours pour te remettre d'une sortie. Alors, on a été se coucher à 1h pour aller voir les diables. Et ben voilà, elle avait raison.
3: Ah bah oui,
0: moi j'étais mercredi, on s'en remet pas.
3: Non, moi je me suis toujours parmi.
0: Ça va aller, ça va aller.
3: J'ai l'impression d'être un pantin désarticulé,
0: en plus,
3: tu vois.
0: On est parti pour une série de matchs comme ça, il va falloir tenir là.
3: Ah
0: pour
3: ouais,
0: la coupe
3: le
0: du
3: prochain
0: monde.
3: C'est dimanche.
0: Et la France a gagné hier, je peux te dire, mon père fanfaronne.
3: Ah génial, j'ai pas pu regarder la fin du match. C'est génial, je suis.
0: France-Sénégal et les Sénégalais, mais waouh!
3: Et quelle équipe, hein!
0: Ils jouent trop bien!
3: Ils ont super bien joué,
0: franchement,
3: ouais.
0: Franchement, j'avais limite envie que ce soit eux qui gagnent.
3: Ouais, moi aussi, bien. Moi ouais. aussi, j'ai regardé la première mi-temps, c'était super cool. Bon, attention, on est le 17 juin. 17 juin, 6h passées de 6 minutes. Le 17 juin, en 1998, c'est la série culte X-Files qui débarque sur grand écran.
0: Attends, c'était quoi? C'est encore l'histoire d'X-Files?
3: Alors, X-Files, c'est deux agents du FBI que tout oppose, qui sont affectés à un bureau des affaires non classées. C'est donc les fameux X-Files.
0: Mais c'est pas, il n'y avait pas des extraterrestres là-dedans? Il y avait des trucs paranormaux.
3: Bah oui, il y a des trucs paranormaux, des affaires criminelles étranges, non résolues et aussi paranormaux. Alors, t'as deux personnages dans X-Files. T'as Fox Mulder, qui est un tout petit peu le profil du génie, qui est persuadé que le paranormal existe.
0: Ah voilà, c'est lui, moi j'aimais bien lui.
3: Et puis tu as Dana Scully qui doit veiller sur lui, qui est envoyé par le FBI pour un peu comme une mère qui va surveiller son petit enfant.
0: Moi je me souviens, il y avait eu un épisode avec un vaisseau spatial géant sous les glaces dans l'Antarctique et tout. Enfin, il faisait des trucs de ouf hein, dans cette série.
3: Alors là, je me souviens pas de l'épisode parce qu'il y en a eu tellement, il y a eu quelques saisons. Et alors, du coup, le 17 juin, la série cartonne tellement qu'ils décident d'investir un gros budget, 60 millions de dollars, pour produire carrément un film qui va paraître sur grand écran.
0: Bah oui, tu m'étonnes, ça a été un gros succès et ça a marqué toute une génération. Ça date de quand? 98.
3: 98, ah, ouais, les années 90. Moi, je regardais X-Files quasiment toutes les semaines.
0: Ouais, moi aussi, j'aimais bien. C'était une de mes séries préférées.
3: Donc il y avait Scully et Mulder, je les adorais. Bon, la musique elle revient dans quelques instants. Un petit Doechii du coup, Runaway qui veut dire, attends, piste, voilà. On va aller sur
0: mais
3: piste.
0: Je viens de te le dire, il y a 5 minutes, t'as déjà oublié.
3: Écoute, mollo, il est 6h08, hein. cool.
0: Hein. mollo. Hein.
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0: Bah, tu l'as en tête pour toute la journée.
1: Oui, merci quoi. Tu ne penses pas aux pauvres parents qui sont dans la voiture là?
0: C'est pour faire plaisir.
1: Bah tiens, enfin c'est vrai qu'allez, il y a les examens, il y a les révisions.
0: Voilà,
1: on peut leur faire un petit cadeau.
0: Faut les motiver. Hein. Miles Smith dans quelques instants, ce sera Stay. Typique. Et puis on aime vous parler des artistes qu'on vous diffuse dans la playlist de Typique et il va y en avoir un sacré paquet ici à la RTBF prochainement.
1: Ouais, bah c'est déjà samedi, ce samedi 20 juin. Pourquoi? Bah parce que déjà c'est la fête de la musique et qu'on va fêter la musique à la RTBF et on vous ouvre du coup les portes de notre nouveau bâtiment de Media Square, ça s'appelle.
0: C'est canon.
1: Ah oui, je peux vous dire que depuis quelques jours maintenant, parce qu'on est toujours dans l'ancien bâtiment pour le studio, mais pour vous situer un petit peu, à quelques mètres, on a notre nouveau bâtiment.
0: Il y a tous les bureaux.
1: À terme, on sera là-bas aussi pour le studio, mais il n'est pas encore prêt. Donc là, voilà, pour le moment, on va dans les bureaux. Il est canonissime, franchement. Et puis, c'est l'occasion de vous faire découvrir les studios qui sont déjà prêts là-bas. Il y a la rédaction. Enfin, bref, on vous fera une petite visite. Et en plus de ça, samedi, il y aura plein de concerts. Il y aura ML qui sera de la partie. Ça, c'est à 13h.
0: Chanteuse bruxelloise.
1: Ouais, qu'on adore.
0: Il y aura aussi Alice on the Roof, tiens, très sympa, qu'on connaît bien à la RTBF évidemment, qu'on soutient depuis très très longtemps, figure incontournable de la pop belge. Elle présentera son dernier album entièrement français.
1: Ouais, elle a fait en français, il paraît qu'il est canonissime, elle sera là à 13h45. Un peu plus tard, à 14h15, il y a Maggie qui sera là. Maggie, révélation belge typique, hein, c'est... Une artiste qu'on adore et qu'on vous a fait découvrir ici sur Typique.
0: On l'a reçue également ici dans le réveil de Typique il n'y a pas si longtemps. C'est Camille Mbé qui est venue aussi en Typique Live et qui sera là pour vous présenter aussi son dernier album. Chanteuse belgo-congolaise née à Molenbeek. Et d'ailleurs saluée par Stromae notamment, soutenue par Stromae.
1: Elle va faire une carrière de dingue, Camille Mbé. Elle sera là à 19h05. Et puis à 20h, celle qui nous a représenté à l'Eurovision quand même.
0: Ouais.
1: Estilla qui sera là.
0: Évidemment.
1: Qui a été révélée dans The Voice Belgique et qui a atteint quand même la finale de l'Eurovision. On peut être fiers, elle sera avec nous. Et puis Alex Germis au platine.
0: Alors avec lui, on va faire la fête à 20h45. DJ producteur, hitmaker Alex Germis qui sera là, qui est un artiste typique évidemment qu'on aime beaucoup. L'accès au concert du coup se fait uniquement sur inscription.
1: Ouais, c'est totalement gratos, c'est gratuit. On va faire la fête avec vous. Il faut juste prendre deux secondes pour aller s'inscrire. Vous allez sur notre site RTBF Actu pour vous inscrire et puis on se voit samedi du coup. Ça va être sympa.
0: Ah, ça va être déjà samedi, ouais, déjà dans quelques jours.
1: Grosse.
0: Va aller très très vite. Bah justement, Camille Mbé sera sur scène ici à la RTBF et on vous propose de se l'écouter avec son dernier single. C'est Rien à fêter sur Typique.

0: 23, bienvenue tout le monde, j'espère que vous allez bien, il y a de la bonne musique qui arrive.
1: Il y a quoi? Ah, par exemple, Timmy Impala, We Have a Genie, c'est bien ça.
0: Ouais, ouais c'est
1: bien.
0: Pas mal. Hein.
1: Tu peux rester.
0: h 23, soyez les bienvenus, c'est le réveil de Typique. On est là pour s'occuper de vos petites oreilles, de votre bonne humeur ce matin aussi. Il y a Audrey.
1: Juste des petites oreilles, oui. Coucou tout le monde, il y a Gaëtan qui est là aussi.
0: Salut, salut. Dans les grandes oreilles, on s'en occupe pas. Non, pas spécialiste.
1: Moi aussi, les grandes oreilles, c'est mignon, tu peux les tirer plus facilement quand on fait des bêtises.
0: Vrai. C'est vrai, j'adore. Il y a tous vos messages qui arrivent au 0471-200-300. Il y a Bruno qui parle Coupe du Monde, on l'a hier au téléphone pour les Diables. Là, il est plutôt positif. Bonjour, cette nuit, beaucoup de choses ont été intéressantes à regarder pendant cette Coupe du Monde. La Norvège a terrassé l'Irak, l'Argentine a anéanti l'Algérie et la France a écrasé le Sénégal en début de soirée. Particularité de ces matchs, dans chacune des équipes, les grandes vedettes ont rempli pleinement leur rôle.
1: Ça c'est vrai, bah, ça c'est vrai. Mais c'est sympa. Attends. Moi ce que j'aime bien dans cette Coupe du Monde, c'est que t'es pas sûr de qui va gagner. Tu vois, il y a un petit suspense comme ça, même parmi les petites équipes.
0: Mon avis, on peut être surpris.
1: Bah oui, je pense.
0: À mon avis, on peut être surpris.
1: Chouette que ce soit pas une équipe habituelle qui gagne. Tu vois, ce serait sympa.
0: Ouais, c'est clair. Ce matin, moi j'ai allumé la télé en me levant et c'était le match Argentine-Algérie-Argentine.
1: Alors
0: Messi encore une fois, il a.
1: C'est fini là le match, non?
0: Il a mis, je crois qu'il a mis deux, voire trois goals.
1: Ah bah oui, mais tu m'étonnes.
0: Comme ça.
1: 3-0, 3-0.
0: Ah ouais, non, mais c'est un truc de fou.
1: Face à l'Algérie, ouais.
0: L'Argentine, à mon avis, moi je la vois bien en finale, moi, l'Argentine.
1: Tu crois?
0: Ouais.
1: Carrément?
0: Ah ouais, je vois bien l'Argentine en finale. Ils ont super bien joué.
1: Attends, et aujourd'hui, je regarde ce qu'il y a comme match, si c'est intéressant. Il y a Portugal-Congo à 19h, ça c'est bien, hein, Portugal qui joue. Ça c'est chouette.
0: Ouais.
1: Angleterre-Croatie à 22h.
0: Ouh, ça va être énorme.
1: Ouais, ça aussi.
0: Angleterre-Croatie, ça va être très bon.
1: Gros match, puis il y a le Ghana face au Panama. À 1h du matin.
0: Ouais.
1: Et l'Ouzbékistan face à la Colombie. Ce sera à 4h du matin.
0: Oh là là là là, quel programme.
1: Bon, ce soir, Portugal, je vais regarder. Allez.
0: Moi, je vais regarder Angleterre-Croatie.
1: Angleterre, allez, ben voilà.
0: Ça va être un énorme match.
1: On vous a fait la liste des matchs. On vous rappelle que tout ça est à voir, évidemment, sur Typique.
0: En même temps, il va faire beau. Tu vas faire quoi, toi, pendant qu'il va faire beau?
1: Eh ben, petit pince aussi. C'est petit match du Portugal. Hein. Ouais. Je vais regarder les matchs. Voilà.
0: J'ai envie de mettre, tu sais, une toile avec un projecteur à l'extérieur.
1: Ah ouais, c'est chouette, ça. Hein.
0: Ouais.
1: Ouais, ça coûte que dalle, en plus, hein, ce petit truc.
0: Ah, il y a des petits projecteurs maintenant qui coûtent pas cher.
1: 100 balles, tu peux t'en sortir.
0: À fond. Bon, on va parler de la grosse boulette du jour dans quelques instants qui est attribuée à un artiste.
1: Ouais, bon, il a annulé un de ses concerts en disant qu'il était malade. Il a le droit, ça peut arriver. Sauf que, il n'était pas vraiment malade et en plus, il s'est fait griller.
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0: Du côté des routes, à 6h28, rien à signaler, tout roule plutôt pas mal, c'est fluide. Et on vous informera de vos conditions de circulation un peu plus tard dans l'émission. On se fait le son de Timmy Impala là tout de suite. C'est avec Jenny des Blackpink, c'est Dracula. Bienvenue tout le monde, bon réveil.

0: Les Pink Panthers, dans quelques instants, ce sera avec Zara Larsson, ce sera Stateside.
1: À la boulette.
2: Oups, la boulette.
0: Bon, en attendant, les amis, on s'intéresse à ceux qui font l'actu, mais pas toujours pour les bonnes raisons. On s'intéresse à la grosse boulette du jour. Et là, ça concerne un artiste que vous connaissez très, très bien.
3: Rod Stewart. Vous vous souvenez de ça? Bon, ça date, hein, c'est vrai, mais... grand artiste. Hein.
0: C'est comme les Beatles, c'est comme les Rolling Stones pour moi.
3: C'est culte, vraiment. Et en plus, là, Rod Stewart, il devait se produire vendredi soir en Californie. Il a une grande tournée d'adieu, en fait. Donc, je peux te dire que les fans, ils sont au taquet pour pouvoir le voir une dernière fois sur scène. Sauf que, à peine 40 minutes avant de monter sur scène, le spectacle a été annulé. Comme ça, d'un coup, boum. Donc, les fans se sont demandé un petit peu ce qui se passait. Ils se sont inquiétés. Et le chanteur a expliqué que, voilà, il avait vraiment envie de faire le show, mais son médecin lui a déconseillé de monter sur scène parce qu'il avait une infection respiratoire aiguë, avec une laryngite.
0: Aiguë en plus.
3: Ouais, aiguë, donc vraiment, il était au plus mal. Il a dit que sa voix l'avait lâchée, qu'en plus il avait de la fièvre, qu'il devait reprendre des forces avec un traitement. Donc là, il ne pouvait pas assurer son concert. Sauf que, et c'est là que la boulette arrive. À la grande surprise de tout le monde, en fait, on a vu que Rod Stewart avait pris, dès le lendemain matin, un jet privé. Il a rejoint Boston depuis la Californie pour assister avec sa femme et ses fils au match de Coupe du Monde Écosse-Haïti.
0: Ah oui, comme ça.
3: Il n'avait pas l'air mal.
0: Bon, ceci dit, on l'a tous fait à l'école, hein, dire qu'on était malade et qu'on ne l'était pas.
3: Ah oui, mais c'était pas face à 150 000 personnes.
0: Non, c'est clair.
3: T'imagines tous ceux qui étaient là pour le regarder, ça se fait pas, hein, temps et haut.
0: Non.
3: Et puis, tout surtout, ça pour aller voir un match.
0: Attends, surtout les assurances. Le problème, c'est les assurances qui vont devoir indemniser les gens qui ont eu leur billet annulé.
3: Et puis t'imagines le nombre de personnes qui venaient de loin pour assister à ce concert. T'es dégoûté, quoi.
0: C'est pas top. Et c'est arrivé à ton chouchou, d'ailleurs.
3: Bah oui.
0: C'est déjà arrivé à Justin Timberlake. Il y a un an, il a annulé un concert en dernière minute. Il a dit aussi qu'il était malade. Manque de chance. Il y a des locaux qu'il avait repérés en train de faire la fête et de boire des cocktails dans un bar branché de la ville. Et c'était l'après-midi même du show, d'ailleurs.
3: Bah ouais, mais ça se comprend. T'as besoin de souffler de temps en temps, mais bon, pas au détriment de tous tes fans, quoi. Moi, je sais pas. Rod Stewart, là, il se fait défoncer sur les réseaux. Hein.
0: Ah ouais.
3: Là, je peux te dire, les gens sont vraiment pas contents.
0: Rod Stewart, c'est un vieux baroudeur. Il sent.
3: Ah bah c'est pas gentil. Moi je trouve que c'est pas très respectueux déjà.
0: Ouais, je sais.
3: On s'en fout qu'il soit je sais pas qui là. Moi j'irai le chercher par la peau des fesses, moi je te le dis. Il frêle son concert.
0: Mais il a encore rien dit, hein. Il a pas encore réagi à la polémique.
3: Tu m'étonnes, tu veux qu'il dise quoi?
0: Mais il va peut-être se défendre, il y a peut-être une explication.
3: Et que dalle, il y avait des vidéos de lui en train de sauter dans les tribunes, en train de faire la fête avec les écharpes de son club. Là. Non, il y a zéro excuse. Zéro.
0: Affaire à suivre, on verra s'il réagit prochainement. On vous tiendra au courant dans le réveil de Tipeee. En attendant, la musique elle est là pour vos Pink Panthers et Stateside. Oh,

0: J'espère que vous allez bien ce matin, mercredi, milieu de semaine déjà. Courage à tous ceux qui sont en examen, là peut-être que vous êtes déjà debout là pour réviser du coup, pour se motiver. Ce que je propose, c'est qu'on écoute Henri Payfer, c'est Until the End qui arrive.
1: Ouais, puis tu nous déniches aussi le meilleur des réseaux, ça se passe tous les matins parce que t'adores scroller. Ouais. Qu'est-ce que tu nous as déniché?
0: Justement, pour ceux qui ont peut-être du mal un petit peu à se lever ce matin, j'ai trouvé une application qui va vous aider. À tous les coups, je peux vous promettre que, en quoi ? Deux secondes même pas, vous serez debout. Vous serez réveillé et en forme.
1: C'est un réveil spécial ou quoi ?
0: Un réveil spécial.
1: Okay.
0: Pas comme les autres.
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0: Sleeper City dans quelques instants, ce sera Self-Aware. Merci d'être avec nous, on vous réveille comme ça jusqu'à 9h. Notre mission, vous mettre en forme pour toute la journée. Et là, elle scrolle, elle vous ramène le meilleur des réseaux sociaux. C'est Audrey qui a trouvé un nouveau... réveil.
1: Justement, en parlant de vous mettre en forme, parfois quand tu... J'ai vu ça, une étude, si tu snoozes trop ton réveil, ça te met dedans, il paraît.
0: Ouais, si tu décales ton réveil à chaque fois, tu te rendors un tout petit peu, ça te replonge dans un sommeil et du coup, t'es moins
1: top.
0: En forme après.
1: Ouais, vraiment. Donc le mieux, même si c'est pas facile à faire, on le sait, c'est de se réveiller directement dès que le réveil sonne, mais ça, on n'y arrive pratiquement jamais. Et donc j'ai trouvé une application. C'est un réveil qui va vous empêcher de rester au lit dès que ça sonne. C'est l'application qui s'appelle Bet Out. Donc bed out.
0: Ah, bed
1: en
0: out.
1: En dehors du lit, quoi, en français.
0: Ouais, ok.
1: En gros, comment ça fonctionne? Quand l'alarme sonne, l'application vous demande d'aller prendre une photo d'un objet. Alors, ça peut être n'importe quoi parce que l'objet change à chaque fois. Donc, par exemple, une tasse, une paire de chaussures, prendre en photo vos toilettes, votre brosse à dents. Et tant que vous n'avez pas pris la photo, le réveil continue de sonner.
0: Ah mais c'est pas mal ça, parce que ça t'oblige en fait de sortir du lit et à trouver l'objet pour pouvoir arrêter l'alarme. Mais imagine, tu te retrouves dans un endroit où t'as pas cet objet.
1: Ah tant pis.
0: J'imagine que c'est des objets de la vie de tous les jours.
1: Oui, évidemment, dans ton quotidien. En même temps, une fois que t'installes l'appli, parce que j'ai été voir, il te demande de faire une liste d'objets que t'as chez toi. Comme ça, t'es sûr. Voilà, faut pas déconner non plus.
0: Ah oui, ok.
1: Mais par contre, c'est vrai que tant que tu n'as pas pris la photo, vraiment, le réveil continue de sonner. Et sur les réseaux, du coup, en scrollant, j'ai vu plein de vidéos de gens qui se mettent à courir dans leur appartement pour vite trouver l'objet, le prendre en photo pour que ça arrête de gueuler. Parce que si tu partages ta vie avec quelqu'un, c'est juste le truc où je me dis, si moi j'installe cette application, je vais me faire défoncer par mon mari. Hein. Ça, c'est sûr, ça va le saouler.
0: Moi, c'est pareil. Hein.
1: T'imagines ? Mais si vous êtes tout seul, si vous emmerdez personne, ça peut être marrant, je trouve, d'utiliser cette application.
0: Il y a un an, ils avaient déjà tenté un petit peu le même concept. C'était Snap Me Up. Et tu devais prendre un selfie de toi pour arrêter l'alarme.
1: Ouais, un selfie de toi.
0: Ouais, mais c'est facile.
1: Bon, mais ça, tu prends vite et tu te rendors.
0: Mais par contre, pour prendre un selfie et pour que l'application détecte, tu dois quand même allumer la lumière. Donc ça peut te réveiller.
1: Non mais ça aussi, t'allumes vite fait, boum boum. Ah ouais, non.
0: Mais tu te recouches pas après avoir allumé la lumière.
1: Moi je peux me recoucher. Moi
0: c'est impossible. Une fois que j'ai eu de la lumière, moi je suis.
1: Ah ouais.
0: Je suis réveillé.
1: Ah non, moi je peux me rendormir comme un bébé direct.
0: Tu snoozes toi beaucoup?
1: Je snooze. Je mets deux réveils. Je snooze pas, mais j'en ai un premier pour me dire allez, et je sais que j'ai 10 minutes encore après de.
0: Ah bah écoute, moi je ne snooze pas. Je mets un premier réveil. Je me lève direct parce qu'en fait, moi c'est mon stress de me rendormir. Bah oui, de louper parce que si je suis pas là, il y a pas de radio. Enfin,
1: je suis
0: blanc à l'antenne.
1: Je sais que t'es là, donc.
0: Bah oui, mais justement. Et c'est pour toi notamment que je fais ça, parce que j'ai un deuxième réveil par sécurité.
1: Ah, tu peux pas compter sur moi, je te préviens. Ne fais pas en sorte, tu dois toujours être là.
0: Non, mais ça j'avais bien compris, c'est pour ça que je stresse tellement le matin. Est-ce que vous, de l'autre côté de la radio, est-ce que vous avez des astuces pour vous réveiller plus facilement ou plus en forme?
1: Qu'est-ce que tu veux comme astuce? Il n'y a pas d'astuce.
0: Ben, je sais pas, parfois, tu sais, il y a des gens qui se réveillent pour se réveiller, hop, ils mettent la tête sous l'eau froide.
1: Mais ça va pas, non?
0: Ben si. Et en plus, ça tend bien le visage, ça. J'ai déjà essayé ça. Franchement, ça marche bien.
1: Oh bah faut le vouloir, hein, taper ta quoi sous l'eau ou dans des glaçons.
0: Non, sous l'eau froide.
1: Oh non, pas de grand matin.
0: Si vous avez des petits trucs et astuces là pour vous réveiller en forme, 0471 200 300. Bon, et si jamais...
1: Je vous redonne le nom de l'appli si jamais vous voulez la tenter, hein, c'est Bed Out.
0: Ah bah écoutez, testez-la et dites-nous si ça a marché ou pas pour vous. Temper City, c'est maintenant, tout de suite, avec Self-Aware.

0: On est là.
1: Il y en a un qui n'est pas bien réveillé ici ce matin.
0: Jusque 9h. Si, si, ça va.
1: Non, gros mytho, on t'a vu. Tu sais que t'es filmé. Est-ce que tu sais qu'il y a des images, hein? On a vu que t'as couru de l'autre côté. On t'a vu que t'as oublié.
0: Bon, sinon, on est mercredi. Le mercredi, c'est le jour des sorties cinéma. Ouais. C'est avec Cathy qui vient nous faire le point.
1: On aime bien. Cathy, elle vient et elle nous dit en gros ce qu'il faut aller voir au cinéma. Et elle va nous parler d'un film d'horreur, il paraît, qui est devenu un véritable phénomène. Et c'est sorti aux États-Unis. Il paraît que ça a été un énorme succès. Et puis, attention, gros retour de Toy Story, le Toy Story 5.
0: On en reparle dans quelques instants.
1: J'espère qu'il est bien. Elle va nous dire si ça vaut le coup.
0: On va voir ça avec elle dans quelques instants. Et d'ailleurs, Taylor Swift, elle se retrouve dans la BO de Toy Story.
1: Elle fait la chanson canon. Et puis, à la tablette, il y a un nouveau personnage dans le film. Donc, on verra si ça vaut le coup.
0: Yes, et bien justement, en parlant de Taylor Swift, c'est maintenant, c'est tout de suite. C'est Shake It Off. Merci d'être là. Il est 6h57.

0: checker du booty dans quelques instants sur, sur Tipeee.
1: Eh, doucement quand même.
0: Ah bah, 7h, ça va.
1: Tu sais checker ton booty, toi.
0: Ah bah, comme je peux.
1: Eh bah...
0: comme je peux.
1: On fait ce qu'on peut avec ce qu'on a.
0: Exactement.
1: Voilà. Faut pas se mettre de pression le grand matin.
0: Toi, bientôt, après tes séances de sport,
1: ouais,
0: ça
1: mais
0: va
1: je,
0: le faire.
1: Je sais pas checker encore.
0: Non, pas encore.
1: Je me suis acheté un legging push-up.
0: Mais non. Quoi, un legging qui remonte les fesses? Mais non, mais vous allez tout savoir dans cette émission, c'est pas possible.
1: Je te jure, ça existe, tu savais.
0: Mais t'en as pas besoin.
1: Si, oh, si, tu as intérêt à push-up au gros. Si, il faut pusher, ouais. Si.
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1: Et côté musique, c'est notre petit chouchou qui arrive. On l'adore. Teddy Bear avec Chaussures Roses. On aura Dua Lipa aussi. La jeune mariée qui était juste magnifique à son mariage. Hein. Oh là là, ils étaient beaux les deux. Hein. Elle arrive dans un instant et puis...
0: Muse.
1: Ça fait longtemps qu'on l'a plus passé sur Tipeee.
0: Ah ouais, je suis fan de ce groupe. Mais je trouve qu'ils prennent une direction différente là.
1: C'est un nouveau son de Muse là.
0: Ouais.
1: C'est vrai que ça sonne pas très Muse. Si je
0: non, tu vois, c'est fort différent.
1: Bah on va l'écouter, on va voir. On va découvrir ça dans un instant.
0: Restez bien là, restez avec nous. On est là pour vous accompagner jusque 9h. Il y a Audrey qui est en pleine forme.
1: Coucou tout le monde, Gaëtan qui est là aussi.
0: Salut, salut,
1: et
0: bon réveil.
1: On va retrouver Mario là pour l'info, c'est l'heure.
6: Hello.
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1: On fait un tour de l'actu ce matin, on va voir ce qui se passe dans le monde. Ça se passe donc avec notre Mario. Salut Mario.
6: Salut Audrey, bonjour à tous. La fin d'un procès hors norme ce matin. Paolo et Antonino Falzone connaîtront leur peine. La lecture de l'arrêt commencera à 10h30 devant la cour d'assises du Hainaut. Le ministère public réclame 27 ans de prison pour Paolo Falzone, reconnu coupable de 7 meurtres. En ayant percuté à vive allure des Gilles lors du carnaval de Strepy-Brakni en 2022, son passager dans le véhicule a lui été condamné pour non-assistance à personne en danger. La concertation patine entre les syndicats et la direction d'Avia Partner, cette société chargée d'une partie de la manutention des bagages et des opérations d'embarquement à l'aéroport de Bruxelles. Un médiateur a été chargé d'arrondir les angles, mais sans succès jusqu'à présent. Le personnel pourrait mener des actions de grogne comme avant-hier, mais à cette heure-ci, ce n'est pas le cas, selon le porte-parole de l'aéroport. Le G7 annonce de nouvelles sanctions contre la Russie. Les dirigeants des 7 grandes puissances, États-Unis, Allemagne, Japon, notamment, sont réunis en ce moment à Évian, en France. Dans une déclaration commune, cette nuit, les pays du G7 disent vouloir infliger des sanctions contre le secteur pétrolier et gazier russe. Un coup de pouce supplémentaire est aussi acté pour l'Ukraine, avec la livraison d'armes de longue portée. Sport football, Lionel Messi est devenu cette nuit le tout premier footballeur à jouer 6 Coupes du Monde. Il l'a fêté en grande pompe avec un triplé, victoire de l'Argentine 3-0 face à l'Algérie. Avec désormais 16 buts en Coupe du Monde, Lionel Messi égale le record de Miroslav Klose. Et puis la France jouait elle aussi hier. Elle a battu le Sénégal 3-1 avec un doublé de Kylian Mbappé. La Norvège l'a remporté également face à l'Irak 1-4.
0: Merci beaucoup Mario. À dans une heure pour l'essentiel de l'actu.
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1: Et un petit point météo pour la suite avec un avertissement jaune chaleur encore de nouveau aujourd'hui. Ce sera comme ça jusqu'au 21 juin. Il va faire tellement chaud, on pense bien s'hydrater, c'est important parce que déjà aujourd'hui, 27 degrés sont attendus cet après-midi. Il fait déjà 16-17 ce matin, il fait extrêmement doux. Il y aura des éclaircies évidemment de la partie, donc il fera assez chaud, mais c'est même pas la pire journée puisque c'est plutôt pour demain. Demain, on sera autour des 31 degrés et puis on sera plus en dessous. On sera plus jamais en dessous des 30 degrés jusqu'au 21 juin. Donc on est parti pour un petit marathon de chaleur là.
0: Allez, 7h04, on est reparti pour le réveil de Tipeee, on parle cinéma tous les mercredis, c'est avec Cathy.
1: Ouais, mais ça m'étonne, on va parler d'un film d'horreur, mais je sais que Cathy, elle aime pas ça, donc je me demande si elle s'est accrochée, si ça s'est bien passé. Il paraît que c'est un phénomène aux États-Unis.
0: Ah ben, on en reparle dans quelques instants. En attendant, voici Teddy Bear, Chaussures Roses, on l'adore, c'est à 7h04 maintenant sur Tipeee.
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0: Soyez les bienvenus, comme promis, c'est Dua Lipa qui arrive sur Tipeee.
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1: Ah bah ça y est, elle nous rejoint comme tous les mercredis. Salut Cathy.
0: Coucou Cathy.
4: Hello, tout le monde. Bonjour.
1: Alors cette semaine, Cathy, il y a pas mal de sorties ciné. Tu as pointé pour nous un phénomène internet devenu un carton mondial. Le retour de
4: Toy Story. Et le retour de Toy Story. J'ai les deux. J'ai le phénomène mondial et le retour de Toy Story. Et je vais commencer avec le film d'horreur dont tout le monde parle depuis sa sortie aux États-Unis. Vous avez peut-être entendu parler. Ça s'appelle Backrooms.
0: Et tu l'as vu?
4: Oui, je l'ai vu parce que je savais que je devais le voir pour vous.
0: Ah, c'est gentil, tu t'es sacrifié.
4: Tout le monde me dit, ah, c'est sorti aux États-Unis, est-ce que c'est bien? Alors, je dois déjà vous dire qu'à la base, c'est un phénomène qui est né sur Internet. C'est une légende urbaine, une série de vidéos réalisées par un jeune adolescent américain de 16 ans, des petites vidéos qu'il a réalisées dans sa chambre. Il s'appelle Ken Persons. Aujourd'hui, il a 20 ans. Il a adapté ses petites vidéos au cinéma et on peut dire qu'il a bouleversé l'industrie hollywoodienne parce que son film, il a coûté moins de 10 millions de dollars.
1: Ah oui.
4: Qui est déjà une belle somme, oui. Mais pour le cinéma, c'est pas tant que ça. Et il en a rapporté jusqu'à présent 200 millions. C'est
0: incroyable.
4: Le plus gros succès de la fameuse société de distribution A24. Autant dire que tout le monde se demande comment un gamin qui faisait des vidéos sur YouTube a pu réussir un tel exploit.
0: Et du coup, c'est quoi les backrooms?
4: Ah, backrooms, c'est tout un concept. Imaginez, vous êtes dans un magasin de meubles, dans un zoning. Vous voyez les trucs où on allait quand on était petit, les tontons tapis, un peu bizarre, un peu creepy. On imagine des couloirs jaune, éclairé au néon, de la moquette, des vieux meubles, des bureaux vides, des pièces qui se ressemblent toutes. Et notre héros, qui est patron d'un magasin de meubles, il passe une porte un peu mystérieuse, et puis une autre, et puis une autre. Et c'est comme si l'espace derrière son magasin, les backrooms, était infini. Et tu sens que dans ces pièces, il y a quelque chose qui tourne pas rond, tout est bizarre et très malaisant. Moi, en regardant le film, j'avais l'impression d'être plongée dans mon propre cauchemar. Vous savez, ces cauchemars qui se passent dans un univers qu'on connaît, mais où il y a un twist, où on sent qu'il y a quelque chose qui est anormal, où on n'est juste pas bien. Pour vous donner une référence, ça ressemble un peu au cinéma de David Lynch, celui qui a fait Mulholland Drive ou la série Twin Peaks, parce que bah, voilà, tout est décalé, mais sans qu'on sache vraiment pourquoi.
0: Mais donc l'idée, c'est pas vraiment juste de sursauter, c'est juste malaisant tout du long ou quoi?
4: Oui, c'est pas un film avec des esprits, des fantômes,
0: ouais,
4: des
0: c'est
4: monstres.
0: Pas le truc qui te surprend d'un coup, quoi.
4: Non. C'est vraiment juste, t'es pas bien dans ton fauteuil. C'est vraiment la force du film, c'est l'ambiance, c'est le malaise, et puis cette sensation de se perdre. Moi, ça faisait longtemps que j'avais pas vu un film d'horreur aussi réussi sur l'atmosphère, mais il y a un mais, vous me connaissez évidemment. Il y a beaucoup de mystères dans le film. D'ailleurs, l'histoire, à part vous dire que c'est un mec qui se perd dans la backroom de son magasin, j'ai pas d'autre chose à dire. Mais le film, il donne pas de réponse. Il y a pas d'explication. Il y a pas de solution.
0: Tu restes là-dessus.
4: Voilà, je suis sortie en disant
1: un peu frustrée.
4: Ça pour ça.
1: Ouais.
4: J'ai adoré l'expérience, mais je trouve que le film, il est un peu fasciné par ce qu'il filme lui-même. Mais juste pour l'ambiance, et si vous voulez un film d'horreur qui détonne, qui ressemble à rien de ce que vous avez vu, c'est mon conseil de la semaine.
1: Sinon, changement total d'ambiance avec Toy Story 5.
4: Oui, voilà, si on a envie de douceur et de rigolade, c'est une très très belle surprise, parce que le film, il pose une question vraiment super pertinente. Quelle est la place des jouets face à quoi aujourd'hui? Face aux écrans, évidemment, qui envahissent notre vie et celle des enfants. Alors, on pourrait se dire, le film va nous dire, ah, c'était mieux avant, quand on jouait avec nos Barbie et qu'il n'y avait pas d'écran. Non, le propos, il est pas là. Il dit pas que les écrans, c'est le mal. Le film, il regarde le monde tel qu'il est aujourd'hui.
0: Et il y a toujours la petite Bonnie, qui est au centre de l'histoire quand même.
4: La petite Bonnie, Buzz l'éclair, Jessie, la cowgirl, évidemment. Et ce qui est intéressant, c'est que Bonnie, on la retrouve comme une petite fille qui a du mal à créer du lien avec les autres. Et elle se dit, tiens, les écrans, les applis, ça va être la solution. Puis elle se rend compte que quand même, il n'y a rien tel que de jouer pour de vrai avec ses petits camarades dans la rue.
1: Donc, c'est pas un film anti-technologie?
4: Non.
0: Ah, parce qu'il y a la tablette, là. C'est le nouveau jouet, là.
4: Il y a le nouveau jouet. jouets, mais voilà, elle s'allie avec les nouveaux, avec les vieux jouets. C'est pas un truc de boomer. Ah, c'était mieux avant. C'est une réflexion sur l'enfance. Et moi, ça m'a surtout rappelé à quel point. Vous vous souvenez quand on allait frapper à la porte chez nos copains que disaient hey, j'ai amené mes Barbie. Ouais, moi j'ai.
0: Oh, c'était tellement chouette.
4: Voilà, ça nous rappelle plein de souvenirs et surtout c'est très drôle. Donc c'est le cinquième volet.
0: Donc c'est réussi.
4: Oui, ils ont réussi à se renouveler et il y a de l'humour, franchement, qui plaira aussi.
1: J'ai hâte.
0: Et puis en plus,
1: hâte.
0: Ils ont fait un petit clin d'œil pour toi, Gaëtan.
1: Ouais, ça va. Woody qui devient chauve, c'est ça. Bah ouais, super.
4: Qui a un petit peu de bide.
1: Oh, dis non, mais ça va, ouais.
4: Moi, je ne faisais pas de référence à toi.
1: Ah ben bah, ça va, je t'aime bien, Cathy. Cathy, mais tu peux revenir mercredi prochain.
4: Allez,
1: alors.
0: Bisous, Cathy.
1: Non, par contre, Audrey, on va régler nos comptes.
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10: Bon, à 7h16, on va faire un petit point sur ce qui se passe sur les routes. Et vous savez quoi, ça roule plutôt pas mal à peu près partout. Pour une fois, ça fait du bien. Il y a juste des retards si vous devez prendre le train entre la Louvière Sud et Mons, et puis entre Charleroi Central et Otigny aussi. Petite perturbation de ce côté-là. Pour le reste, c'est fluide. Il y a juste 10 petites minutes de perdu. Ça se passe entre Grand Bigard et Woluwe Saint-Etienne. Bonne route. On se motive ce matin. C'est Dua Lipa qui débarque. Bon réveil tout le monde. On est ensemble jusqu'à 9h.

0: Ça va lui faire plaisir, ça va un peu la réveiller. Elle en a besoin ce matin.
1: Ah ouais, ouais, ouais. Okay. Ça, je peux te dire, dès que j'entends les premières notes de son, je suis en foufette. Ah. C'est Britney Spears qui arrive avec Womanizer.
0: Yes, baby.
2: Le One Note.
3: Ah, le One Note.
1: C'était quoi ce Yes, baby?
0: Yes, baby.
1: Oh, yes.
0: Il y a Christophe qui est avec nous. Il vient de Couillet.
1: De Couillet.
0: Et il est chauffeur poids lourd. Salut, Christophe.
1: Parle bien.
4: Salut tout le monde.
1: Ça va, Christophe?
0: T'es au volant de ton camion?
4: Ça va bien. Oui, oui, oui.
0: Un petit coup de klaxon, allez.
1: Allez.
4: Alors, on va faire plaisir à Audrey.
1: Merci. Oh, yeah. On est sur du gros klaxon ici.
0: T'es de quel côté là avec ton camion?
4: Je suis du côté de Bouge.
0: De Bouge.
1: D'accord, Namur.
0: Ça bouge,
1: Namur.
0: À Bouge.
1: Oh, c'est vrai, c'est très marrant, très marrant. Là là.
0: Bon, en attendant, les vannes, ce sera pour plus tard, 7h24. On aura Haussmann tout à l'heure d'ailleurs pour les vannes, il sera meilleur que moi. 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Va falloir, avec une note de musique, que tu reconnaisses les artistes ou les interprètes.
1: Et il te faut 2 points pour gagner. T'es prêt pour le premier extrait? Attention, ça va vite, hein. C'est qu'une note, hein.
4: On va essayer.
1: Allez, let's go. Voici la première note.
0: Oui. J'adore le rire.
1: On peut la remettre? Tu veux la remettre?
0: On va la remettre.
4: Oui.
1: On a même rajouté un peu plus.
0: Oui.
1: C'est pas facile, ça.
4: Non, je ne vois pas du tout.
0: Alors, c'était... David Guetta, Bébé Rexha, J Balvin, c'était Say My Name.
1: Ah, pas facile, pas facile.
0: Pas de soucis, on continue, c'est parti.
4: Oh là là.
0: Attends, je te la remets. Alors, c'est une artiste belge qu'on a reçue dans le réveil de Tipeee il n'y a pas longtemps.
1: Mais c'est pas facile non plus, hein.
0: Le titre ou l'interprète?
1: Tu donnes ta langue au chat?
4: Oui.
0: Camille MB.
1: Ah ouais, Camille MB. Eh, mais tu veux qu'il perde ou quoi? Tu fais des trucs compliqués.
0: C'est pas de ma faute, hein.
4: Parti, en tout cas.
0: Attention, on continue. Il y en a une autre. C'est celle-là et c'est ma choupette.
4: Dua Lipa.
0: Yes,
1: yes.
0: Ça c'est bon, première bonne réponse.
1: Tu vois, tout n'est pas perdu, ça te fait un point.
0: Non, non.
1: Il manque plus qu'un point et c'est gagné. Est-ce que t'es prêt pour le prochain?
4: Allons-y. Ouais, je vois c'est qui, mais je ne sais plus. Je sais pas.
0: Il a débuté tout jeune, avait une mèche.
1: Un baby.
0: Les filles en étaient folles.
1: Ah, toujours aujourd'hui. Hein.
0: Ouais.
4: Bieber.
0: Bah ouais.
1: Oui.
4: Super.
0: C'est gagné.
1: Ah bah c'est plié, c'est bon. On va t'envoyer ton jeu Gimme Date de chez Geronimo à la maison, bravo.
4: Allez, super, c'est bien gentil à vous.
0: Ah bah Christophe, avec grand plaisir, et tu reviens quand tu veux. Bonne route avec ton camion, sois prudent sur la route, ok?
1: Bisous, bisous.
4: Oui, pas de problème, bisous, bisous.
0: Bisous,
4: oui.
0: Chris, salut.
4: Salut, salut.
0: Et puis là, c'est du souvenir des années 2000. Oh, oulala, elle va nous faire une danse.
1: J'adore.
0: Britney Spears, Womanizer.

0: punaise, il y a des sons comme ça qui te... Non, qui... Hein
1: ah, celui-là, il me met en fond.
0: On adore, nous. Hein. Je ne sais pas si ça vous fait le même effet, mais on espère, parce que ça fait du bien le matin comme ça. Bien, il y en a plein d'autres dés comme ça. Qu'est-ce qu'on pourrait vous passer? Un petit Becky G, parce que c'est dans le thème, c'est shower, donc peut-être que vous êtes en train de prendre la douche.
1: Ah ben, bah, parfait. Le lien est vite fait. Petit. J'adore, parce que je vois dans son regard, elle avait... Vous voulez chercher une transition? Ben ouais, vous êtes peut-être en train de prendre la douche.
0: Non, mais je me suis dit, je vais essayer de trouver autre chose de plus sympa, mais non, voilà, c'est un mercredi, un milieu de semaine, donc...
1: Ouais, et félicitations à vous si vous êtes arrivé jusque-là.
0: Félicitations, genre bravo. Tu sais, c'est comme les animateurs, quand il y avait The Weeknd qui passait, qui faisait « c'est plutôt le week-end, alors on va écouter The Weeknd ».
1: Ben oui, évidemment. Voilà,
0: je viens de faire exactement la même chose avec la chauveur.
1: C'est ça.
0: J'ai envie de me baffer.
1: Je déteins un peu sur toi, j'ai l'impression.
0: Oui, c'est ta faute. C'est de ta faute. Et comme on est en fin de saison, et c'est pareil peut-être pour vos enfants, tu sais, quand t'es en fin d'année comme ça, ton cerveau ne réfléchit plus autant.
1: Ah non, il est... Voilà.
0: C'est mal foutu d'ailleurs, je trouve, de mettre les examens comme ça en fin de parcours. On devrait les mettre un peu au milieu, parce que t'as encore plein d'énergie.
1: Ouais, mais le problème,
0: c'est mal foutu que ce soit maintenant.
1: Faut voir toute la matière.
0: Eh ben, oui, c'est vrai. Oubliez le projet, ça ne va pas.
1: Il y a Malika qui nous a envoyé un chouette petit message. Audrey, Gaëtan, j'espère que vous allez bien. Je vous fais plein de bisous, vous me manquez fort.
0: Ah,
1: et je vous love, carrément.
0: Et pourquoi on lui manque?
1: Ben, on va lui poser la question. Salut Malika.
0: Et coucou Malika.
2: Salut les loulous.
1: Ça va? Oh là là.
0: Ah, dis donc, et on s'appelle les loulous et tout.
2: Ça va,
0: ouais. Bah oui. Et comment ça se fait qu'on te manque, qu'il n'y ait pas ça? T'es parti? T'es revenu, quoi?
1: T'es partie, t'es revenue?
2: Non, pas du tout.
0: Bah pourquoi on te manque,
2: non,
0: alors?
2: Non, c'est juste que je vous parle plus souvent. Que...
0: Ah, tu voulais passer avec nous à la radio.
2: Voilà. Merci de m'appeler.
0: Ah, c'est gentil,
1: mignon.
0: Il est gentil, ce Martino.
1: Malika, tu viens de quel côté, toi? Rappelle-nous.
2: Manage,
1: parfait.
0: Et... Tu vas faire quoi aujourd'hui, bah oui. Malika? C'est quoi ton programme?
2: Ah bah, je travaille jusqu'à 16h aujourd'hui.
0: Ah, et tu fais quoi comme boulot?
2: Aide-ménagère.
0: Oh là là, bien courageuse. Ça... En plus, par des chaleurs pareilles.
1: À fond, c'est ce que
0: tous ceux
1: disais.
0: Qui font un métier physique, bonne chance, quoi. Punaise.
1: On salue toutes les aides-ménagères et notamment celles de la RTBF qui font un boulot dingue.
0: C'est nos potes.
1: Elles sont super gentilles, vraiment.
0: C'est vrai que ça va être chaud, caliente aujourd'hui. Et je pense aussi à ceux qui sont sur les chantiers, tu sais, les ouvriers, là. Ça
1: justement, ne bougez pas parce que ça va être le sujet du moment. Il va faire chaud et du coup, on va vous donner quelques conseils pour vous.
0: Pour se rafraîchir un peu.
1: La chaleur, ouais.
0: Vous allez voir.
1: Puis vos animaux aussi.
0: Ouais, parce qu'on n'y pense pas assez, mais les toutous, les chats, tous nos animaux de compagnie souffrent aussi. Donc, on a plein de bonnes petites astuces qui arrivent. Ça pourra peut-être t'inspirer aussi.
1: Malika, t'as des animaux, toi?
2: Oui, j'ai deux chiens.
1: Ah, deux chiens. Bah, justement, on va en reparler dans quelques instants.
0: Comment tu fais pour les rafraîchir, toi?
2: Moi, je remets justement régulièrement de l'eau fraîche.
0: Ah oui, c'est bien. C'est important. Et pas de glaçons dedans.
1: Non.
0: Parce que ça aussi...
2: Non.
1: Le choc de température peut être fatal.
0: C'est pas bon.
1: Ouais. Bah, on en reparle.
0: On a plein d'autres astuces du genre. Malika, reste avec nous, ça va?
2: Ça va.
1: Bisous Manika.
0: Bisous.
2: Bisous.
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0: Notre mission, vous réveiller en pleine forme avec du bébé Rexha et Faithless. Dans quelques instants, ça va bouger sur Typique. Ce sera New Religion.
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0: C'est le sujet du moment. On va entendre dans tous les sens, là, dans les prochains jours.
3: T'es chaud. Oui, parce que c'est notre spécialité. Quand il fait pas chaud, on dit il fait pas chaud. Et quand il fait chaud, on dit
6: il
3: fait chaud.
6: Ah, mais il fait trop chaud, hein.
3: Et on se plaint.
6: C'est incroyable, là. On ne sait plus de quel pied danser.
3: Et on fait le coup à chaque fois.
0: Ben oui, c'est ça.
3: Mais oui, mais bon, c'est ça qu'on aime aussi, c'est se plaindre. Et puis ça fait un sujet de discussion quand tu croises les gens, les températures.
0: Bon, tu sais quoi, on va se mettre dans une ambiance caliente.
3: S'il vous plaît. Oui, parce que là, je peux vous dire que côté caliente, il va faire caliente. On va dépasser les 30 degrés dans les prochains jours.
0: Ça va être la folie.
3: Ça va être la folie. Et alors, on parle souvent de comment se rafraîchir, nous, mais on ne parle pas assez de comment rafraîchir nos toutous à la maison, les chats aussi d'ailleurs, hein, c'est la même team. Alors attention juste à un truc, il y a un préjugé. On dit souvent, ouais, je vais le tondre, comme ça il aura moins chaud, il aura moins de poils.
0: Ah bah non.
3: Il faut surtout pas faire ça en fait. Surtout ne pas tondre vos animaux. Parce qu'en fait, le chien par exemple, il dispose d'un poil qui va lui permettre de thermoréguler en fait sa température.
0: Ouais, c'est ça.
3: Donc si vous retirez le pelage du dessous, bah, ça va plus lui permettre de réguler sa température corporelle. C'est hyper mauvais de faire ça.
0: Et en parlant des poils, moi c'est un conseil perso que mon véto m'a donné. Attention, quand vous voulez refroidir un tout petit peu le chien, pas avec de l'eau trop froide, mais pas mouiller le dessus des poils. En fait, il faut mouiller le dessous des poils.
3: Tu mouilles le dessous sans mouiller le dessus.
0: Bah, tu mets un peu d'eau sur ta main et tu glisses dans les poils parce qu'en fait c'est par là que ça va ça va réguler.
3: Justement.
0: Pas au dessus.
3: C'est le sous-poil.
0: Donc c'est ça,
3: surtout,
0: le sous-poil.
3: Surtout, on ne rase pas. Et alors, petite chose que vous pouvez faire, c'est ajouter de l'eau dans les croquettes.
0: Ça marche bien, oui.
3: Les croquettes, elles sont sèches, elles sont déshydratées régulièrement. Et quand il fait très très chaud comme ça, bah, si on peut humidifier un petit peu les croquettes avec un peu d'eau, bah, ça va lui rajouter de l'hydratation. Ça peut pas être mauvais. Et puis surtout, une gamelle d'eau fraîche à disposition. Ouais. Bah, ça, c'est quand même juste la base.
0: Et alors, moi, mon chien, quand il a plus d'eau, il gratte la gamelle et il appelle.
3: Serveur.
0: Mais c'est vraiment ça, je te jure. Hier soir, on était dans le canapé, on était en train de regarder la télé, et puis on entend.
3: Elle a raison de réclamer.
0: Et si on réagit pas, elle tape sur le bol.
3: Et puis elle tape sur toi.
0: Non, mais
3: attends, et en même temps, c'est quoi ce service désastreux là? Quand on sait qu'il n'y a pas d'eau, monsieur. Non, c'est important. Il faut vraiment penser à bien remplir la gamelle. Et puis si vous avez un intérieur avec du carrelage, si vous avez la chance d'avoir le carrelage, laissez l'accès à la zone où il y a du carrelage pour le toutou. Je sais pas si d'habitude il va dans le garage ou quoi. Le garage, c'est la vie pour les chiens.
0: Ah, oui,
3: ça,
0: oui,
3: je vous préviens qu'en termes de chaleur, s'il y a un bon carrelage, ça va lui faire plaisir. Et puis surtout, on adapte les balades. On évite de balader en pleine journée quand il fait super chaud, parce que le bitume, les gars, ça peut faire des gros dégâts au niveau des papatins, vraiment.
0: Les gars, attention aussi à la voiture. Ne pas laisser son animal seul dans l'habitacle.
3: Ah, moi, ça m'énerve, les gens qui font ça.
0: Moi, tu sais ce que je fais?
3: Non.
0: Si je vois, à un moment donné, une voiture fermée, sans clim, et le chien à l'intérieur, moi, je pète la vitre et je sors.
3: Bah oui, tu m'étonnes. Moi, ça me fait mal. Voilà. Bah, je crois que les gens le font de moins en moins, tant mieux, ils sont sensibilisés.
0: Ah, moi, l'année passée, j'ai dû péter une vitre de voiture.
3: Oh, petit toutou, va. Et il va bien.
0: Je l'ai fait, je m'en fous. Ouais, il va bien, mais il avait très, très chaud. Heureusement que je l'ai fait. Et puis j'ai appelé la police, évidemment.
3: Et alors, bon, l'important aussi, si jamais vous avez un long trajet à faire en voiture, je sais pas si vous envisagez peut-être des vacances dans le sud de la France ou en Italie ou quoi, et que vous prenez le toutou avec dans la voiture, ce que vous pouvez faire, c'est prendre des linges humides qu'on dispose sur les vitres pour rafraîchir un petit peu l'habitacle.
0: Ah ouais, une bonne idée.
3: Comme ça, avec le vent et tout ça, ça va lui faire un petit coup de fraîcheur sur le museau.
0: Ouais, faites attention parce que moi, mon chien, il y a 3 ans, quand on a débuté ici le réveil de Typique, il a pris un coup de chaleur, il a failli mourir.
3: Ah ben, ça peut être fatal.
0: Vraiment.
3: Vraiment,
0: donc,
3: ouais.
0: Faites gaffe, les amis, avec vos animaux cet été. Voilà, nous on adore les animaux, on voulait vous en parler ce matin.
3: Ah, on est des amoureux des toutous, c'est pour ça aussi.
0: Oh, des animaux en général.
3: Voilà, profitez bien. Et puis une petite piscine, ça leur fait toujours plaisir aussi.
0: Ah oui,
3: si vous avez
0: des petites piscines à chiens.
3: Il y a des piscines à chiens, ça coûte 50 balles, j'ai vu, tu tapes ça dans le jardin. Et
0: c'est renforcé pour les griffes et tout ça, donc il n'y a pas de souci.
3: C'est nickel.
0: Bon, un petit bébé Rexha, nous on va se rafraîchir avec ça. Avec Faithless, ce sera New Religion.

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0: 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Il y a Anoder qui vous attend.
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19: Sur les routes, un objet encombrant à vous signaler sur le R5 Mons, Jemap, à Skilly, au kilomètre 1.2 à hauteur de Jemap. La présence de pavés dans la sortie Jemap, attention à vous. Les axes qui mènent à la capitale, 10 minutes de perdu sur la E40 qui vient de Liège, sur la E19 qui vient d'Anvers, c'est les deux autoroutes qui posent problème. Sur le ring, vous perdez 15 minutes entre Grand Bigard et Woluwe-Saint-Etienne et 10 minutes entre Ittre et Woluwe-Saint-Etienne. Vous voilà prévenus. Prudence, patience et bonne route. Et ça se passe avec Another dans les oreilles pour vous détendre ce matin. C'est Talk to You.

0: temperature. Eh, excuse-moi, mais celui qui s'occupe de la musique sur Tipeee aussi, hein, il a fait des raccourcis faciles. Hein, parce que température, parce qu'il fait chaud, tout, comme de par hasard, on met Sean Paul.
1: Ah bah, voilà,
0: hey, bah ça, bah, tiens.
1: Bah on va voir ça dans la météo dans quelques instants, tiens.
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1: On se fait le son de Shakira, Burna Boy, c'est évidemment l'hymne de la Coupe du Monde. Il y aura, oh là là, ça c'est très très bon ça, souvenir.

0: Elle est en roue libre. Ça y est, on est mercredi.
1: On dirait que c'est une voiture.
0: Ouais, pourtant. Hein.
1: Belle voiture. Oui. Très belle voiture. On adore Charlotte Cardin.
0: Ah, ben oui, évidemment, pourtant on l'adore. Bisous, Charlotte, si tu nous écoutes.
1: Elle va peut-être revenir bientôt nous faire un coucou.
0: J'espère, je l'adore. Ça tombe bien. 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
0: Et à 8h, l'essentiel de l'actu, c'est avec Mario. Bonjour Mario.
2: Bonjour Gaëtan, bonjour à tous. La fin d'un procès hors norme ce matin. Paolo et Antonino Falzone connaîtront leur peine. La lecture de l'arrêt commencera à 10h30 devant la cour d'assises du Hainaut. Le ministère public réclame 27 ans de prison pour Paolo Falzone, reconnu coupable de 7 meurtres en ayant percuté à vive allure des Gilles lors du carnaval de Strepy-Brakni. C'était en 2022. Son passager dans le véhicule a lui été condamné pour non-assistance à personne en danger. La concertation patine entre les syndicats et la direction d'Avia Partner. Cette société chargée d'une partie de la manutention des bagages et des opérations d'embarquement à l'aéroport de Bruxelles. Un médiateur a été chargé d'arrondir les angles, mais sans succès jusqu'à présent. Le personnel pourrait mener des actions de grogne comme avant-hier. À cette heure-ci, c'est pas le cas, selon le porte-parole de l'aéroport. Le G7 annonce de nouvelles sanctions contre la Russie. Les dirigeants de cette grande puissance, États-Unis, Allemagne, Japon notamment, sont réunis en ce moment à Évian, en France. Dans une déclaration commune cette nuit, les pays du G7 disent vouloir infliger des sanctions contre le secteur pétrolier et gazier russe. Un coup de pouce supplémentaire est aussi acté pour l'Ukraine avec la livraison d'armes de longue portée. En mode sport, football, Lionel Messi est devenu cette nuit le tout premier footballeur à jouer 6 Coupes du Monde. Il a fêté ça en grande pompe avec un triplé, victoire de l'Argentine 3-0 face à l'Algérie, avec désormais 16 buts en Coupe du Monde. Lionel Messi égale le record de Miroslav Klose. Et puis la France jouait hier aussi. Elle a battu le Sénégal 3-1 avec un doublé de Kylian Mbappé. La Norvège, elle a battu l'Irak 1-4.
1: Merci beaucoup Mario. On te retrouve dans une heure pour refaire un point sur l'actualité.
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0: Ah ben oui. On va en avoir bien besoin parce que les températures vont monter ce matin déjà jusqu'à 17 degrés. Du soleil, cet après-midi, du soleil, pas un pet de nuages.
1: Aïe, aïe, aïe.
0: Et jusqu'à 27 degrés du côté des températures.
1: C'est ça, on n'aura rien pour se rafraîchir, quoi, punaise.
0: Ouais, mais là, aujourd'hui, ça va, hein, franchement,
1: ouais, ça va.
0: 27, ça va.
1: Bah, ça fait chaud quand même. Hein. Donc, on s'hydrate, on fait attention quand même à tout le monde, mais ça fait quand même plaisir.
0: Attention à papy, mamie.
1: Oui, mais d'avoir du soleil, ça fait du bien, on va pas se plaindre quand même. Et puis, c'est tant mieux pour les matchs de la Coupe du Monde, là, qu'il fasse beau, comme ça, on va pouvoir suivre tout ça. 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
0: Ouais, on vous en reparle dans quelques instants. Et puis, il y a de la musique. Bah tiens, c'est Calor, Shakira.

0: de Shakira.
1: Justin Bieber, ça va pas ou quoi? C'est Shakira.
0: Shakira, c'est parce que j'ai lu Justin Bieber sur mon écran.
1: Les paroles, facile. Die die.
0: Ico ico.
1: Non, die die. Ico, allez, d'aller, allez, let's go. C'est die die, ico, d'aller, allez, let's go.
0: Ok.
1: C'est en plusieurs langues.
0: Ah ouais, tout veut dire. Enfin, tous les trucs veulent dire allez, allez. Hein,
1: ouais, c'est ça, mais dans différentes langues.
0: Voilà, parfait.
1: Je fais la traduction.
0: Merci, merci beaucoup. Mojo, c'est pour la suite du son. Et puis, là, on va surtout parler du Royaume-Uni. On va aller au Royaume-Uni où ils ont pris une grande décision.
1: Ouais. Les jeunes vont être en PLS parce qu'il y a le Royaume-Uni qui vient d'interdire l'accès aux réseaux sociaux aux mineurs de moins de 16 ans.
0: Ah bah, c'est très bien.
1: Ouais, parce qu'en fait. Le vieux daron, là.
0: Bah ouais, mais vraiment.
1: Punaise, moi, je suis partagée entre les deux. C'est-à-dire allez, on va dire qu'il y a une partie de moi qui me dit c'est peut-être pas plus mal parce que tu t'isoles un peu, je trouve, à cause des réseaux sociaux. Puis d'un côté, il faut vivre avec son temps aussi. Nous aussi, on a nos trucs, hein. Tu sais, les consoles de jeux, les Game Boy, les
0: trucs. Ouais, mais non, moi je trouve qu'Internet, les réseaux sociaux, ça enlève de l'innocence à l'enfance.
1: Ouais, et ça, c'est pas faux. En fait, le truc, c'est que le gouvernement là-bas s'est appuyé sur plusieurs études parce qu'ils n'ont pas fait ça comme ça. Et en fait, ils se sont rendus compte que l'utilisation excessive des réseaux sociaux, ça peut augmenter l'anxiété, l'isolement. Il y a des troubles du sommeil aussi et puis de la dépression chez les adolescents. Et donc l'idée, c'est d'empêcher les jeunes aussi de papoter avec des inconnus en ligne, parce qu'il y a un côté sécurité aussi, tu sais, parce que parfois on pense que c'est que sur des chats, mais pas forcément. Ça se passe aussi sur des lives, ça se passe sur les jeux vidéo aussi.
0: Et le problème, c'est qu'aujourd'hui, avec l'IA, l'intelligence artificielle, un adulte peut prendre l'apparence d'un enfant en discutant.
1: Oui, c'est ça. Donc c'est vrai qu'il y a des risques pour la santé physique, mais aussi mentale. Et donc le Royaume-Uni a décidé d'interdire tout bonnement les réseaux sociaux aux moins de 16 ans. Et c'est pas un cas isolé, parce qu'il y a aussi l'Australie qui a été d'ailleurs le premier pays à se lancer avec une interdiction. C'était en 2025. Il y a d'autres pays comme le Canada, l'Indonésie, la Malaisie qui ont emboîté le pas aussi en 2026. Alors chez nous, ça donne quoi? La Flandre.
0: La Flandre voudrait
1: interdire les réseaux sociaux aux moins de 13 ans.
0: Ça c'est bien. Moins de 13 ans, c'est bien.
1: Voilà.
0: Après, moi je pousserait quand même jusque 16.
1: Mais il y a le fédéral qui travaille aussi sur une interdiction pour les plus jeunes avec d'autres méthodes. Donc peut-être que ça va se généraliser pour tout le pays.
0: Parce que pour l'instant, il n'y a aucune loi qui interdit aux enfants d'aller sur les réseaux sociaux.
1: Mais je crois qu'il faut avoir quand même la majorité.
0: Une majorité numérique,
1: on va
0: dire.
1: Oui, c'est 13 ans. Ouais, pas aller normalement sur les réseaux avant. Or, moi, je connais des jeunes qui sont déjà sur.
0: Mais oui, et c'est compliqué à contrôler dans ces cas-là.
1: Je sais pas ce qui est bien. Il n'y a pas de bonne. Tu vois, je sais pas. J'ai l'impression qu'on est des gros chiants quand on leur interdit d'aller sur TikTok.
0: Franchement, moi je trouve pas. Moi je trouve que TikTok est très dangereux. Par exemple, avec leur algorithme, ils arrivent à vraiment faire en sorte que tu restes accro à ces réseaux et que du coup tu boostes ta dopamine en scrollant.
1: T'as déjà essayé d'interdire à un adolescent d'aller sur les réseaux? Vas-y, c'est dur. Hein, parce qu'on juge souvent
0: dur.
1: Les parents.
0: Mais évidemment que c'est dur.
1: Ils laissent les téléphones, mais c'est pas facile de leur dire.
0: Parce qu'ils rentrent de l'école, ils disent mais mon copain, lui,
1: Peut.
0: Et
1: en
0: donc
1: plus,
0: du coup, t'as de la peine.
1: Après, avec les copains dans la cour et tout, ils sont un peu rejetés.
0: Ah non, mais moi je fais pas la leçon aux parents. C'est pas évident d'être parent aujourd'hui.
1: Tu sais que moi, je me souviens d'un truc, j'avais pas la télédistribution moi.
0: Donc
1: la télédistribution.
0: Ceux qui ne savent pas ce que c'est la télédistribution, parce que je pense que là, les plus jeunes ne connaissent pas. C'est le petit câble qu'on branchait derrière la télévision pour avoir la télé.
1: Les chaînes quoi. Donc moi,
0: aujourd'hui, tout passe par le numérique.
1: Ouais, moi j'avais pas ça parce qu'on n'avait pas beaucoup de sous, donc je n'avais.
0: La DS.
1: J'avais la une. J'avais la RTBF. C'était gratuit. Donc ça j'avais.
0: Ah oui, avec l'antenne.
1: Avec l'antenne. Mais ça m'excluait parce qu'à ce moment-là, tout le monde regardait la Star Academy.
0: Ah oui, ok.
1: Et pas moi. Et du coup, j'avais pas papoté avec mes copains.
0: Oh,
1: donc je sais pas à quel point ne pas pouvoir aller sur les réseaux, parfois ça t'exclut aussi. Est-ce que tu sais pas parler de trucs que t'as vu, tu vois?
0: Moi, je pense que ça doit être contrôlé, surtout.
1: Ouais, dites-nous, tiens, ça nous intéresse d'avoir votre point de vue. Les parents et ceux qui en ont pas non plus, allez-y. Est-ce que vous trouvez que c'est une bonne idée d'interdire comme ça les réseaux sociaux aux moins de 16 ans? 0471 200 300, on lira vos messages sur le WhatsApp.
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0: Bruno Mars, Risk at All, c'est dans quelques instants. Et puis là, on va jouer ensemble pour le fameux pack pour la Coupe du Monde. Et on accueille Steve.
1: Coucou, comment ça va Steve?
2: Bonjour tout le monde, ça va très bien, merci.
1: Ça va, c'est quoi ton programme aujourd'hui? Un petit peu de boulot ou un petit peu de repos?
2: Oui, tout à fait, donc là, je commence le
1: ouais.
2: Et donc voilà, je suis chauffeur de bus à la Cib.
1: Ah, t'es dans ton bus là ou pas?
2: Non, pas encore.
1: Oh,
2: j'ai encore un peu de temps.
1: Coup de klaxon raté.
2: Bon, non, je vais pas pouvoir le faire.
1: Alors, sois le bienvenu. Tu vas peut-être repartir avec une télé 55 pouces, une barre de son et le frigo congélateur de la marque Hisense pour t'équiper pour la Coupe du Monde. Mais il va falloir pour ça essayer de déjouer les pièges pour atteindre le coffre-fort qui renferme le cadeau.
0: On va rentrer dans la salle des coffres. Il va falloir répondre à une question, peut-être même faire un défi. Si tu arrives à relever tout ça, eh bien, tu repartiras avec le pack complet de chez Hisense.
1: Alors,
2: okay,
1: est-ce que tu es prêt pour la première question dans la première salle?
2: Oui, j'écoute.
1: Alors, quelle est la couleur du deuxième maillot des Diables Rouges?
2: Blanc.
0: Blanc? Le deuxième...
1: Oh, il y a des petites touches de blanc, ouais, vite fait, mais c'est pas la couleur qui ressort le plus.
2: Bleu.
0: Ouais, il y a du bleu.
1: Allez, il y a encore une petite couleur en plus dessus.
2: Jaune?
0: Non, t'as pas vu le nouveau maillot ou quoi?
2: Bah, je connais le rouge, le principal, je sais qu'il y a le blanc avec quelques
0: Non, ils ont sorti un nouveau maillot inspiré...
1: Mais il a dit bleu, donc on peut l'accepter. Enfin, on va voir si la porte veut bien s'ouvrir, on va voir s'il est OK avec ça.
0: Allez, on regarde.
1: Ah, ouais, t'as de la chance, elle a été cool.
0: La majorité, c'est du bleu, mais il y a du rose aussi. Hein. Ouais. T'as pas vu le nouveau maillot un peu design qu'ils ont fait? Il est canon, hein.
2: Oui. Bah, je me rappelle surtout du bleu
1: et c'est vrai que c'est un super beau maillot. Moi, je préfère même celui-là que le principal.
0: À fond.
1: Bon, alors, c'est bien. Te voilà dans la deuxième pièce. Mais dans cette deuxième pièce, pour atteindre le coffre-fort, il va falloir que tu nous fasses un speech façon entraîneur des Diables Rouges, comme s'ils jouaient comme des pieds et que tu devais les remotiver.
0: Ouais, tu dois les remotiver, donc vas-y, fais-nous un speech pour les remotiver. Voilà. Mais vas-y, hein.
1: Un discours d'entraîneur comme il se doit. Parce que sinon, la porte ne s'ouvrira pas. T'es prêt?
2: Ok, parfait. Alors les gars, bon écoutez, là on a une première mi-temps un peu compliquée. C'est pas grave, on est là pour s'amuser. Le principal, c'est de s'amuser et de remonter ce match. Vous avez toutes les compétences pour le faire. Alors je compte sur vous les gars, j'ai confiance en vous. C'est parti pour la deuxième mi-temps, on va les battre. Il n'y a rien d'autre à faire.
0: C'est pas mal.
1: Ah, on va voir, on va voir.
0: J'ai l'impression
1: que c'est pas mal. Est-ce que ça a convaincu la porte?
0: Alors, on vérifie si elle s'ouvre. Oui! Yes, c'est gagné! Tu gagnes ton pack complet de chez Hisense!
1: Wouhou!
2: Excellent.
1: Et donc, on va livrer chez toi la télé, la barre de son et le frigo congélateur Hisense. Félicitations!
2: Super, merci beaucoup. Super.
1: Par contre, si je puis me permettre, on n'est pas là pour s'amuser, hein. On est là pour gagner.
2: Oui.
1: Que dalle, on ne veut pas s'amuser, on veut ramener la coupe.
0: Si tu leur dis ça, ils vont aller sur le terrain. S'ouvrir une petite canette de bière et ils vont
1: se poser. Donc non, on veut pas s'amuser, on veut gagner.
0: Merci Steve d'avoir été avec nous.
2: Merci à vous.
1: Merci gros beaucoup. Bisous.
2: Merci, ciao, ciao. Bisous,
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0: Radio, merci pour la musique, ça motive. Bah, tu sais quoi, avec plaisir. On va essayer d'en mettre plein des comme ça. Pierre Demar, le tout nouveau, c'est ce qui arrive, c'est Je pense à vous dans un instant. Attention.
1: Il n'y a plus de batterie.
0: Eh ben non.
1: Oui, 8h31, on est là pour vous servir, les amis, tous les matins. C'est comme ça. Bon, on fait pas le petit déjoli, mais on vous donne de la bonne musique, de la bonne humeur. Et puis, il y a quelques instants, on parlait de l'interdiction des réseaux sociaux en Angleterre pour les moins de 16 ans. Ouais. Et Nico, je pense qu'il est là pour nous dire que c'est pas une trop mauvaise idée. Salut, Nico.
0: Ah ouais, tu penses que c'est une bonne idée, Nico?
2: Oui, bonjour. Écoutez, moi, comme je disais dans mon message, je pense que si tout le monde, justement, interdisait aux moins de 16 ans d'aller sur les réseaux, ben, il y aurait plus d'exclusion, parce qu'au trait de parler d'exclusion sociale,
0: ouais,
2: au niveau de la Starac et tout ça. Désolé, j'ai le nez un peu encombré.
1: Non, t'inquiète.
2: Et voilà, donc moi, je trouve que c'est pas une si mauvaise idée d'interdire aux moins de 16 ans les réseaux sociaux.
0: Oui, mais du coup, tu vois déjà... comment tu vas faire après pour papoter des trucs, parce que dans la cour, ça parle de ce qu'ils voient sur les réseaux, donc t'es exclu fatalement, bah, non?
2: Ben, on est exclu, oui et non, parce que si personne n'a accès au réseau, personne ne peut parler de ce qui se passe sur les réseaux sociaux.
1: Ouais, c'est ça.
0: Oui, si tout le monde est logé à la même enseigne.
2: On avait très bien des sujets de conversation, nous, quand on allait à l'école, avant d'avoir les réseaux sociaux. Donc,
0: Mais moi, je me demande quand même un truc. Je me demande si c'est pas parce que nous, on a connu, tu vois, la vie sans tout ça, qu'on trouve que c'est mieux. Tu vois, parce que, par exemple.
1: On avait nos restrictions aussi, hein. Yavanna, elle dit sur le WhatsApp, moi, je pouvais pas regarder les Simpsons. C'était le cas pour plein d'enfants.
0: Ouais, mais ça va, c'est un truc. Moi, je trouve que, tu vois, par exemple, nos parents, ils avaient pas les. Je me souviens, les jeux vidéo, les Game Boy, et les trucs comme ça. Et quand nous, on a eu ça, ils disaient aussi qu'on était tout le temps
1: sur les écrans,
0: absorbés sur les écrans, etc. Et pourtant, on trouvait ça cool. Donc, et c'est pas un truc de génération, tu crois, Nico?
2: Je pense que c'est un truc de génération, mais avec le problème, c'est que, comme on disait tout à l'heure, avec les soucis de l'IA, c'est qu'il y a plus de dangers sur les réseaux aujourd'hui.
0: Ouais, ça c'est vrai. Ça c'est vrai. Mais franchement, on a lu un petit peu tous les WhatsApp qui sont arrivés là sur le 0471 200 300. Vous êtes pratiquement tous d'accord avec l'idée d'interdire aux moins de 16 ans. Maintenant, on n'a pas entendu ceux qui ont moins de 16 ans.
1: Est-ce que
0: vous voulez réagir? N'hésitez pas via le WhatsApp 0471 200 300. Et tout le monde a le droit de donner un petit peu son avis ce matin.
1: Merci Nico d'avoir été avec nous, ça fait plaisir.
0: Courage pour ta journée, Nico.
1: Salut, bisous Nico, salut, ciao ciao. En attendant, attention, comme tous les matins, il y a le chiffre mystère.
0: Ouais, on aime bien faire ça tous les matins. On vous pose une question, il faut essayer de trouver la réponse de votre côté. C'est un sondage, les parents passent 20 à 45 minutes par jour à faire quelque chose après leur boulot.
1: À manger.
0: Non.
1: Non ?
0: C'est pas ça.
1: C'est pas à manger ?
0: Non.
1: Qu'est-ce qu'ils pourraient faire
0: entre 20 et 45 minutes par jour après leur journée de boulot.
1: Du sport ?
0: Du sport, non, c'est pas ça. Allez, je vais essayer de vous aiguiller. Les parents.
1: Ah oui !
0: Les parents.
1: Ok, bon, allez-y, 0471 200 300. C'est une bonne indication là que vous avez eue.
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1: Allez, on file sur les routes pour voir un peu ce qui se passe. Ça ralentit toujours sur la E40, sur la E40 qui vient de Liège, sur la E19 qui vient d'Anvers et sur la E429 qui vient de Tubize. Vous perdez un quart d'heure. Et puis sur le ring, là où ça pose problème, c'est entre Ittre et Woluwe-Saint-Etienne où vous perdez 20 minutes. Entre Woluwe-Saint-Etienne et Grand-Bigard, 10 minutes de perdu et 15 minutes entre Grand-Bigard et Woluwe. Il y a eu un accident sur la A12 Anvers-Bruxelles à hauteur de Londerzeel. Ça se passe sur la bande de droite en direction de Bruxelles. Prudence, patience et bonne route.

0: Restez là dans quelques instants. Il y a Angèle et tout oublié. Angèle qui a annoncé la sortie d'un nouveau single.
1: C'est vendredi la sortie. Évidemment, on sera les premiers à vous faire écouter ce nouveau single. Je crois même qu'il y a déjà le titre qui est dispo. Ça va s'appeler Dis-le.
0: Ah bah écoute, on en reparlera dans le réveil de Tipeee. Ce sera donc vendredi. En attendant le chiffre mystère, on le rappelle.
1: Les parents passent 20 à 45 minutes par jour à faire ça après leur journée de travail, à votre avis quoi?
0: Alors, il y a Anne qui dit 20 à 40 minutes de trajet pour récupérer les enfants de l'école. Moi, je mets une heure.
1: Une heure? C'est une blague? Mais ils vont où à l'école? C'est loin?
0: Ah bah oui, ça dépend des bouchons et tout ça, ça peut être ça.
1: Oh mon Dieu, bah alors c'est pas ça, c'est autre chose.
0: Non. Malika dit, je dirais ranger les jouets des enfants.
1: Ah, ça c'est vrai, mais normalement, il faut leur apprendre à les ranger eux-mêmes.
0: C'est vrai.
1: C'est l'année, il faut négocier un peu ça.
0: C'est clair. Tu vas ranger ta chambre maintenant.
1: Ah bah normalement c'est le deal, mais alors c'est pas ça non.
0: Débrief de la journée avec leurs enfants.
1: Ça c'est
0: Samuel
1: bien. Il paraît que c'est bien de faire
0: c'est
1: ça.
0: Important.
1: Quand ils rentrent de leur, en fait on n'y pense pas, mais à leur demander comment s'est passée leur journée, tu vois, ça a été machin. C'est peut-être le moment d'extérioriser des trucs qui n'ont pas été. Alors c'est pas ça non plus, c'est autre chose.
0: Il y a Sandra qui est avec nous de Cudessart. Salut Sandra.
1: Salut Sandra.
2: Salut.
1: Moi j'ai quand même une première question.
0: Moi aussi.
1: Comment on appelle les habitants de Cudessart?
2: Vite, à chaque fois que je passe, vous me posez la question.
1: Eh ben, on a déjà oublié la réponse.
0: Voilà,
1: donc,
0: c'est des cucu.
2: Des culs d'assartois.
1: Ah, culs d'assartois.
0: Ok.
1: J'adore. Ah bah c'est, voilà. Tu vois, on avait déjà oublié.
0: Écoute, on va le noter.
2: Je vous avais vu, je vous dispute déjà.
1: Bah, t'as vu? Direct, on se fait engueuler. T'es quoi? Tu fais quoi comme boulot, toi?
2: Bah, je suis directrice d'école.
1: Eh ben,
2: bah,
1: voilà. Eh
0: ben,
1: voilà.
0: Allez, bisous, salut.
1: Bon, allez, à ton avis, que font les parents comme ça après le boulot?
2: Ce que devraient faire tous les parents, c'est aider aux devoirs des enfants, donc les devoirs des enfants.
1: Très bonne réponse. On sent que c'est une directrice d'école, elle sait de quoi elle parle.
0: J'ai une petite question, Sandra. Il y a certains pays qui mettent en place en ce moment des écoles sans devoirs.
1: Ah ouais?
0: Est-ce que t'es pour ou pas?
2: Alors nous, on a déjà testé. En fait, les devoirs, on les a déjà fortement diminués. Mais bon, ce qui est important, moi, je suis directrice d'une école fondamentale, donc maternelle primaire. Ce qui est super important en primaire, c'est la lecture avec les enfants dès la première année.
0: Ouais.
2: Lire tous les jours,
1: lire
2: et
1: un
2: ça,
1: petit peu.
2: Tu ne peux pas faire l'impasse. Et puis après, tu as des exercices qu'il faut... Il y a des choses où tu dois t'exercer un petit peu tous les jours. Mais voilà, déjà, chez nous, ils sont un peu minimisés. Mais
1: moi, je voulais
2: juste faire une petite parenthèse. Là, on est en plein dans les examens. Et là, je pars directement à la réunion. J'ai avec mon inspecteur parce qu'on prépare les CEB, ça commence demain.
1: Mm-hmm.
2: Donc, je voulais à tous les parents, mais surtout à tous les enfants, je leur donne plein d'ondes positives pour le CEB.
0: Oh.
2: En secondaire, les CE1D, j'ai mes enfants aujourd'hui, moi ils sont en 3e et 5e secondaire, donc c'est les examens, donc voilà, dernière
1: ligne droite,
2: tout le monde est fatigué, mais faut y aller.
0: Mais c'est mignon comme directrice d'école.
1: C'est super mignon comme message.
2: J'étais contente de passer ce matin, rien que pour ça, je me dis allez.
0: C'est trop bien. Sandra, on te souhaite une bonne réunion du coup déjà.
1: Mais c'est vrai que tu l'as dit, c'est un travail d'équipe quand même, parce que les enfants étudient, les parents aident aussi, et alors selon les stats en primaire, donc entre... On va dire si c'est 11-12 ans. Les parents passent en moyenne 20 à 30 minutes par soir à faire donc les devoirs. En secondaire, donc entre 11 et 15 ans, là, on est entre 30 et 45 minutes. Donc, ça c'est un peu plus long. Et alors, par contre, en fin de secondaire, 15-18 ans, là, les parents, ils lâchent l'affaire. C'est 15 minutes, 15 minutes où on aide un petit peu. Mais c'est vrai que, par contre, les élèves du secondaire supérieur révisent en moyenne 1 à 2 heures par jour seuls. Donc, je sais pas, c'est quand même, ça me semble énorme, moi, ça, 1 heure à 2 heures par jour.
2: Alors, tout dépend des options et de la branche où tu es, mais certains cours, il faut bosser,
1: Donc voilà, c'est vrai que là, il y a la recherche qui a confirmé que le stress des parents était même souvent supérieur à celui des enfants. Donc, on se déstresse.
2: Alors, je te coupe, mais je pense que les parents comprendront. Moi, des fois, j'ai envie de passer les examens à la place de mes enfants.
1: À leur place,
0: Et Sandra, on te souhaite une bonne réunion.
2: Merci beaucoup.
0: Un petit coucou à ton école.
2: Merci, c'est l'école des frontières à Cudessart.
0: On leur
1: les
0: fait un
1: embrasse
0: gros bisou.
1: Tous et puis on embrasse
2: Cudessart. J'ai quand même 4 implantations, donc il y a Presgo, Brully et Petite Chapelle que j'embrasse très fort. Et courage à tous les élèves pour leur CEB demain.
1: T'es une super directrice. Bisous Sandra.
0: À fond. C'est une super directrice. Merci d'être passée. Et en attendant, on se fait Angèle. Et juste derrière, il y a Florent Lausson qui débarque. Ousmane. Ousmane qui débarque dans quelques instants. Ne bougez pas.

0: beau ça dans quelques instants.
1: C'est beau ça.
0: Lui aussi il est beau, il nous rejoint. On est mercredi, on accueille Haussmann ce matin. Salut Haussmann.
1: Coucou Haussmann.
2: Je serais pas aussi bien que le jeu de mots d'Audrey à l'instant. Non, mais
1: je vais laisser faire les professionnels, parce qu'après tout, le vrai comique c'est toi.
2: Écoute, je vais essayer. Bah, les amis, la fête des pères c'était à quelques jours, mais j'ai quand même envie de prendre le temps de rendre hommage à tous les papas qui nous écoutent, à commencer par toi Gaëtan.
0: Comment ça?
1: Il est pas papa encore lui.
2: Je suis au courant pour ses enfants illégitimes. Il y a tellement à faire une équipe de. Il y a quoi de faire une équipe de foot pour remplacer les diables. Et plus sérieusement, les amis, je voulais vous parler de mon papa, qui, comme beaucoup d'immigrés, est arrivé en Belgique pour aider sa famille. Ouais. Il s'est installé à Charleroi. Depuis, c'est lui qui a besoin d'aide. Hein. Je ne vais pas mentir. Mon père, je l'aime trop, mais on a ce truc culturel qui fait qu'on ne sait pas trop communiquer, tu vois. Aucun dialogue, que des monologues. Et spoiler, c'est moi qui ferme ma gueule. Hein. En plus, pour que vous compreniez, mon père, c'est le papa qui sait tout mieux que tout le monde, quel que soit le sujet. Vous voyez un peu?
0: Ouais.
2: Mon père, c'est Akinator, les mecs. Je dis pas quelque chose, tu demandes à ChatGPT. ChatGPT, il demande à mon père. Et je te jure, mon père, si tu l'écoutes parler, c'est un docteur. Philosophe, jardinier, expert en bitcoin. C'est un expert en tout dans sa tête. Dans la vie, il a la mutuelle. Mais dans sa tête, expert en tout. Même quand il fait des mots croisés, il écrit que dalle. Hein. Juste, il coche toutes les cases, ce cinglé, tu vois. Regarde, il n'y a pas longtemps, je reviens de chez le médecin, je rentre chez moi et comme par hasard, je tombe sur mon père. Parce que chez moi, c'est chez lui, en fait. Et là, il me dit, arrête avec ton médecin. Prends du miel, ça va aller. Docteur, philosophe, jardinier, mais aussi apiculteur, hein, attention. Parce qu'il fait partie d'une secte où les gens pensent que le miel, ça guérit tout. Les Illuminati, je sais pas si vous connaissez. Tu sais, ces gens qui te font une grippe. Mais prends du miel, ça va aller. T'as une plaie? Ben mets du miel, ça va aller. T'as le cancer? Ouf. Citron et miel, peut-être. Cinglés, ces mecs. Alors, désolé, hein, mais pour ma santé, j'écoute mon médecin. De même que pour ma voiture, j'écoute mon garagiste, pas le psychopathe qui me demande « Et t'as essayé de mettre du miel dans le moteur ?» Désolé, les gars. Et ça, mon père, ça le rend dingue. Vous savez ce qu'il me demande l'autre fois?
1: Non.
2: Ton médecin, là, qu'est-ce qu'il a de plus que moi? Un diplôme de médecine, je sais pas. Une pharmacie est autre chose que du miel. Après, j'exagère, hein, il a pas que du miel, il a aussi de l'huile d'olive. Et moi, pendant longtemps, j'ai cru qu'à la première occasion, je partirais vivre loin. Aujourd'hui, mon père, c'est mon voisin.
1: Mais non.
2: C'est pas une blague, hein. De chez moi, j'ai son wifi, les mecs, tu vois. Quand j'ai froid, il ouvre son radiateur, tu vois. Mon déménagement, je l'ai fait avec un diable, quoi, tu vois. Et au final, c'est ça qui est beau, c'est que même si j'ai un papa dur, et moelleux à la fois, j'appelle ça un papa mellow cake.
1: Et c'est mignon ça.
0: Hein. Oh oui.
2: Et que par moment j'ai reçu une éducation plus proche de la méthode Mussolini que Montessori, je vais pas te mentir. Et bien malgré tout, je ne me verrai jamais demander de l'aide à quelqu'un d'autre, même si je sais qu'à la fin je repartirai juste avec un pot de miel, quoi.
1: Oh.
2: Encore bonne fête à tous les papas.
0: Oh, c'est mignon.
1: Ça c'est mignon. Oh, oui, les papas mellow cake, ça c'est, je vais retenir ça. Merci beaucoup Haussmann, c'était tout mignon et on pourrait écouter tout ça évidemment sur Ovio, c'est dispo en podcast et on te retrouve très vite sur Tipeee. Salut Haussmann.
2: Salut les gars.
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0: Bienvenue tout le monde dans quelques instants. C'est Tanguy qui vous rejoint. 9h-10h, c'est typique à l'ancienne.
1: Oui, c'est parti, c'est Tanguy dans la place.
2: Heureusement que je le fais que au début de l'émission.
1: Ouais, heureusement.
0: Ouais, parce que sinon il y aurait plus d'auditeurs.
2: Toute l'émission là, ce serait lourd à un moment donné.
0: C'est clair.
2: Vous allez bien les amis?
1: Ouais.
0: Mais ça va et toi mon Pumba?
3: Bah ça, oui mon gamin, ça va bien. Ça...
1: Ah non, j'adore.
0: J'adore quand il fait ça.
1: Moi je veux qu'il fasse mon réveil.
0: Moi aussi. Mon répondeur.
1: Vas-y, essaye de dire un peu Audrey Gaëtan debout.
3: Audrey Gaëtan, il est temps de se mettre debout. Hakuna Matata.
0: Mais tu te lèves avec ça, t'es de bon poil. Hein.
3: Ça va être une belle journée, les amis.
1: Oh, j'adore. Et on peut le payer, non? C'est pour faire des sons. Et
2: ah, mais payez-moi, hein, payez-moi. Moi, j'ai aucun problème avec ça.
1: Allez, 5 euros le réveil, ça va?
2: C'est... Non, ce sera plutôt 500. Bon, allez.
1: Ouais, il est cher, ce Pumba, il perd pas le nord.
2: Attends, eh oh, si tu prends la vraie voix de Pumba, ça te coûte au moins ça. Hein.
1: Et c'est vrai que tu peux être peut-être la doublure de la doublure de Pumba.
2: La doublure de la doublure, carrément. Tu vois, le troisième personne.
1: Le remplaçant, tu vois, au cas où. Ça peut être bien.
2: C'est vrai, c'est vrai. Ma petite expérience du doublage, elle est restée très légère, mais bon, on pourra essayer un jour peut-être.
1: Par contre, ce que tu gères bien, c'est la musique. Ça, tu gères bien.
2: Eh bien, surtout, on gère avec le grand conseil des sages, hein, vous savez, ceux qui décident de la battle, les morceaux pour lesquels vous allez pouvoir voter sur notre WhatsApp, le 0471 200 300, et celui qui aura le plus de votes sera diffusé aux alentours de 9h40. Je vous propose aujourd'hui soit d'aller devant la mer, soit d'aller dans la mer.
1: Ok.
2: Bon, évidemment, face à la mer, avec Calogero et Passy.
0: Ah oui, elle est bien. Ouais, bof. Ouais, mais ça fait longtemps.
1: Ouais, il y a peut-être une raison.
2: Je pense que t'as une grande âme de romantique, toi.
1: Oui,
2: c'est
1: plus.
2: Vrai, hein.
1: Oui.
2: Alors, tu te souviens forcément de Titanic?
1: Ah oui, Céline.
2: Ah oui,
1: un
2: voilà.
1: Oui, oui.
2: Bah, c'est là où on va dans la mer.
1: Ah oui, ah oui.
0: Avec la main sur le carreau.
1: Ah ouais.
0: Il descend.
1: Ah, ça, c'est tout ce que t'as retenu. Oui, de Titanic,
2: j'étais sûr,
1: quoi.
2: C'était le seul truc qui pouvait.
1: Il y a plein de moments romantiques et l'autre, il pense qu'à ça.
4: C'est hyper romantique.
1: Oui, super.
4: Ah oui, c'est hyper romantique.
2: C'est vrai qu'on reste un petit peu avec ce voile de pudeur, tu vois.
0: Ouais.
1: Mm-hmm. Ou de la buée. Je prends Titanic, j'aime bien.
0: Ouais, moi aussi.
2: Ça m'étonne, tiens.
1: Ouais, ouais.
0: Moi aussi, Titanic.
2: Qui de Calogero et Passy ou de Céline Dion sera diffusé aux alentours de 9h40. C'est pas Gaëtan et Audrey qui décident, c'est bien vous. C'est sur le WhatsApp, comme toujours, le 0471 200 300. À demain, les amis.
1: À demain, tout le monde.
0: Ciao, ciao.
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2: Il est 9h. Allez, on est mercredi, c'est le 17 juin 2026 et on s'informe avec Mario. Bonjour Mario.
6: Bonjour Tanguy, bonjour à tous. La fin d'un procès hors norme. Ce matin, Paolo et Antonino Falzone connaîtront leur peine. La lecture de l'arrêt commencera à 10h30 devant la cour d'assises du Hainaut. Le ministère public réclame 27 ans de prison pour Paolo Falzone, reconnu coupable de 7 meurtres en ayant percuté à vive allure des Gilles lors du carnaval de Strepibrachni en 2022. Son passager dans le véhicule a lui été condamné pour non-assistance à personne en danger. La concertation patine entre les syndicats et la direction d'Avia Partners. Cette société est chargée d'une partie de la manutention des bagages et des opérations d'embarquement à l'aéroport de Bruxelles. Un médiateur a été chargé d'arrondir les angles, mais sans succès jusqu'à présent. Le personnel pourrait mener des actions de grogne comme avant-hier, mais à cette heure-ci, ce n'est pas le cas, selon la porte-parole de l'aéroport. Le G7 annonce de nouvelles sanctions contre la Russie. Les dirigeants des 7 grandes puissances, États-Unis, Allemagne, Japon notamment, se sont réunis d'ailleurs en ce moment à Évian en France. Dans une déclaration commune cette nuit, les pays du G7 disent vouloir infliger des sanctions contre le secteur pétrolier et gazier russe. Un coup de pouce supplémentaire est aussi acté pour l'Ukraine avec la livraison d'armes de longue portée. Sport football, Lionel Messi est devenu cette nuit le tout premier footballeur à jouer 6 Coupes du Monde et il l'a fêté en grande pompe avec un triplé, victoire de l'Argentine 3-0 face à l'Algérie avec désormais 16 buts en Coupe du Monde. Lionel Messi qui égale le record de Miroslav Klose. Et puis la France jouait aussi hier, elle a battu le Sénégal 3-1 avec un doublé de Kylian Mbappé. La Norvège a battu l'Irak sur le score de 1-4.
2: Merci Mario pour ce point sur l'actu.
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2: L'homme a fait le Stade de France 3 fois et ça a été un grand succès. C'est pas Mario, pas encore, hein. Un jour peut-être. Hein.
7: Peut-être ?
2: Peut-être, pourquoi pas. C'est tout le mal que je te souhaite. C'est David Guetta qu'on écoutera dans un instant. Love Don't Let Me Go. Tiziano Ferro juste après avec Perdono. Et ça pourra récompenser les Italiens qui n'auront pas leur Coupe du Monde, malheureusement pour vous. Allez, on aura aussi une belle journée qui se prépare avec un grand soleil, des degrés qui vont atteindre les 27 quand même hein, cet après-midi. Ouais, ça commence à faire chaud, on peut sortir le short et les chemises ou les bermudas, c'est vous qui voyez. Attention quand même qu'on a un petit peu de pluie ce matin, ça arrive par la côte et les Flandres et ça va progressivement gagner Bruxelles et la Campine. Cet après-midi, ce sera encore un peu sur les Fagnes, mais globalement, c'est un temps bien sec, nuageux qu'on aura, mais sec. Prêt pour Typique à l'ancienne ? On se bat.

0: 9h11, vous écoutez Tipeee, soyez les bienvenus.
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0: Salutations distinguées, bonjour à toutes, bonjour à tous. Bienvenue dans cette nouvelle édition de Tipeee à l'ancienne avec encore une fois une belle programmation. Le mercredi, c'est le jour des enfants. Bah oui, vous le savez, on se remet dans ce moment où on avait encore des mercredis après-midi. Les mercredis après-midi, on pouvait prendre un petit peu de temps pour nous. Et où parfois, quand il faisait pas beau dehors, au lieu d'aller faire du vélo et d'aller jouer au foot avec les copains, on regardait des clips à la télé, que ça soit sur MTV, sur MCM. Et si ça était sur MCM, on pouvait aussi en même temps regarder Naruto et se dire qu'on arriverait peut-être un jour à faire un Rasengan. En attendant, il y a bien 113 qui débarque dans quelques instants. On sera déjà au summum et Will Smith juste après avec Men in Black. Si ça, c'est pas un film de notre enfance ou de notre adolescence, je ne sais pas ce que c'est. Alors comme toujours, installez-vous bien, car vous êtes bien dans Tipeee à l'ancienne.
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0: Typique, il est 9h21 à Block Party dans la suite Banquet.
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0: Et puis on pourra danser un peu le mambo number 5. C'est Lou Béga qui se prépare pour vous. Qu'est-ce qui se prépare aussi? Bah, notre battle. Dans 20 minutes, c'est vous qui décidez ce qu'on écoute sur Typique. On vous fait deux propositions, vous choisissez celle que vous préférez et vous votez comme toujours sur notre WhatsApp, le 0471 200 300. Il y a Calogero d'un côté. Avec Passy, face à la mer. Attention que si on reste face à la mer, ça va. Si on va dans la mer, c'est plus risqué. Faut éviter les icebergs. Mais on évitera peut-être pas Céline Dion. Ah, cette musique de Titanic, ça nous rappelle pas mal de souvenirs, ça j'en suis sûr. My Heart Will Go On pourrait être votre choix pour 9h40, alors n'hésitez pas à venir nous dire lequel vous préférez, tout simplement sur le WhatsApp de Typique, le 0471 200 300. Pour l'instant, on n'est pas loin de l'égalité.

0: Soulja Boy arrivera dans la suite, ça nous changera du oh, pour avoir un you. Je vous garantis que la suite de cette émission ne sera pas présentée en onomatopée. Les onomatopées, c'est quoi? Pour ceux qui ne savent pas, c'est tous les petits sons qu'on fait qui ne sont pas des mots. Oh, waouh! Voilà, comme ça vous savez. Soulja Boy donc avec Tell 'Em Crank et juste après. Préparez-vous à faire vibrer les murs. Et le podcast aussi, tant qu'à faire. Benny Benassi arrive. Satisfaction.
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0: Soulja Boy avec Tell 'Em Crank. Dans un petit instant, avant ça, un point sur vos conditions de circulation. Ça roule plutôt bien ce matin, pas grand chose à vous signaler. Et même là où vous êtes ralenti, c'est jamais plus de 10 minutes de perdu. Et c'est évidemment à l'approche de Bruxelles que ça se passe, sur les grands axes qui y mènent. 10 minutes en moyenne et 10 minutes de perdu, y compris sur le ring de Bruxelles ou même à l'approche de Woluwe et Saint-Etienne. Dans les deux sens, vous ne perdez pas plus de 10 minutes. Courage, prudence et bonne route.

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0: a été prouvé scientifiquement qu'il est parfaitement impossible de rester complètement immobile à l'écoute de ce morceau. Si, si, c'est vrai, je l'ai lu sur Internet.
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0: Et comme tout ce qui est sur Internet est vrai... Bah évidemment quoi. 9h38, oui, on arrive déjà à la résolution de notre battle du jour. Depuis 9h ce matin, vous votez sur notre WhatsApp, le 0471 200 300. On salue au passage du coup Quentin, Léa, Léon, Théo également, ou encore pas l'un d'autre parmi vous, Alexandra, Françoise, Aurélien. Et vous êtes nombreux et nombreuses à avoir voté aujourd'hui, soit pour Calogero et Passy avec Face à la mer, soit pour Céline Dion avec My Heart Will Go On, la BO de Titanic. Alors est-ce qu'on est Face à la mer, où est-ce qu'on est en train de couler? Vous avez probablement décidé de faire un peu les deux aujourd'hui. On n'est qu'à 3 votes d'écart pour la victoire. C'est serré aujourd'hui. Et pourtant, nous avons bel et bien un gagnant. Est-ce qu'on reste bien les pieds sur terre? Oui, plutôt quand même. Votre choix du jour dans cette battle, c'est Calo et Passy. Voici Face à la mer. 2-0-0-4, action.

0: Oh, ça fait du bien quand même.
1: 9h47, on n'a pas fini de se donner du bien avec encore plein de bonnes musiques qui arrivent dans votre typique à l'ancienne, comme par exemple Lab. Et je suis sûr que vous connaissez au moins les paroles du refrain. Ouais, vous pourrez les chanter avec l'âme dans un instant, ces petites sœurs qui arrivent. Et juste après, on vous prépare Offspring. Hey, Come Out and Play se prépare rien que pour vous.
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0: C'était Alex Godino sur Typique. Et la suite, elle se fera avec Madonna et Sabrina Carpenter. On écoutera le tout dernier Bring Your Love. Ça veut dire amène ton amour. 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Il est 10h. L'heure de s'informer avec Sébastien Remacle. Bonjour.
1: Bonjour, la Belgique est prête à envoyer des moyens pour sécuriser le détroit d'Ormuz. Déclaration de Theo Franken ce matin. Le ministre de la Défense attend une demande ferme de la France et de la Grande-Bretagne, deux pays qui dirigent la coalition des volontaires. La Belgique pourrait dépêcher sur place un chasseur de mines et d'autres capacités maritimes dans les prochains jours. Ils seront fixés sur leur sort dans une demi-heure. Paolo et Antonino Falzone, le conducteur et le passager du drame de Strépy. Le premier a été reconnu coupable de 7 meurtres et de 79 tentatives de meurtre. L'avocat général a requis contre lui 27 ans de prison. Le second risque, lui, 2 ans de prison pour non-assistance à personne en danger. Plus de bière sans alcool, mais moins de bière en général. Les habitudes des Belges changent. Le segment des bières sans alcool a fait un bond de 32% l'an dernier par rapport à 2024. Mais cette augmentation ne compense pas la baisse générale de consommation de bière en Belgique. Elle a reculé d'environ 3% l'an dernier. Elle souffrait d'une grave maladie pulmonaire. Elle est peut-être tirée d'affaire. Mette Marie, la princesse héritière de Norvège, a reçu une transplantation des poumons. Le palais royal norvégien l'annonce ce matin. L'opération est une réussite. À la Coupe du monde de foot, l'entrée en lice des dernières équipes ce soir. La République démocratique du Congo face au Portugal à 19h. Angleterre-Croatie à 22h. Puis la nuit, Ghana-Panama et Ouzbékistan-Colombie. Toutes les équipes auront alors disputé leur premier match. En cyclisme, le début aujourd'hui du Tour de Suisse avec Tadej Pogačar sur la ligne de départ. Le Slovène y peaufine sa préparation en vue du prochain Tour de France. Et puis chez nous, la première étape du Tour de Belgique, une boucle de 188 km autour de Scherpenheuvel, c'est en Brabant flamand. Le parcours est moins accidenté qu'en Suisse. Ce sont des sprinters qui figurent parmi les favoris comme Jasper Philipsen ou Tim Melrier. Le Tour de Belgique, c'est à suivre dès 15h30 sur RTBF Typique, en télé et sur Ovio. C'est la fin de ces infos. Merci d'être.
0: Merci beaucoup Sébastien.
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0: On écoutera Calvin Harris dans un petit instant avec Sam Smith. C'est le titre Promises qui se prépare pour vous. Et puis Rory, la révélation belge sur Typique arrive avec Vérité. La vérité, si je mens, c'est a priori plutôt des belles journées. On va pouvoir les passer sous le soleil aujourd'hui avec des grosses températures. Ça monte 21 à 27 degrés cet après-midi. Et attention que ce matin, on a un peu de pluie qui progresse vers Bruxelles et la Campine depuis la côte. Et cet après-midi, ces ondées, elles traîneront encore sur les Fagnes. Mais normalement, le gros du pays aura un temps sec, nuageux, mais sec. C'est déjà pas mal. Et avec toute cette chaleur, est-ce qu'on n'a pas envie de se sentir en été, là ? Petit moment en terrasse, quelque part, ou bien un barbecue, c'est vous qui voyez, c'est un beau programme. Et ce beau programme, il est aussi musical. On accompagne ces bons moments, même si vous êtes au boulot enfermé dans un bureau, avec Madonna et Sabrina Carpenter.

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1: Tanguy vous accompagne sur Tipeee.
0: Tanguy avec un i, salutations distinguées. On commencera avec Kygo dans un petit instant, c'est Save My Love qui se prépare. Jordyn Sparks également au programme No Air. Et puis, on a encore plein de belles opportunités, des cadeaux, des moments à partager ensemble sur Tipeee. On va faire le point justement sur ces cadeaux dans quelques instants. Bougez pas, vous bougerez mieux après ça.
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0: On continuera avec Billie Eilish dans un instant, Birds of a Feather.
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0: Ce sera juste après Stromae au vélo. Oui, ça c'est tout nouveau, tout beau, tout chaud. C'est notre coup de cœur de la semaine sur Typique. Le titre, Des fleurs. Stromae qu'on connaissait aussi pour avoir fait un hymne quand même à la Coupe du Monde d'ailleurs. Hein. C'était à Ta Fête, vous vous en souvenez probablement. Et la Coupe du Monde, bah, on la vit en ce moment sur Typique, évidemment, que ce soit en radio ou en télé où les matchs sont à suivre. 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

0: La suite sur Typique avec Gordo et Rainer Zonvold. On écoutera Loco Loco, 50 Cent juste après. Ce sera Candy Shop. Et puis, on a encore quelques news de derrière les fagots. Mais il est vrai qu'on va prendre un petit moment pour rendre hommage à Oliver Tree, qui avait déjà donné quelques nouvelles. En tout cas, invoqué son testament. Il est retombé de sa musique après sa disparition qui est arrivée récemment. On vous réexplique tout ça dans quelques instants.
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La suite de la musique sur Tipeee avec Lola Young. On écoutera Messi. Et puis juste après, pour celles et ceux qui à 10h41 ont un peu du mal là, parce qu'il a fallu se réveiller ce matin et visiblement on n'est toujours pas réveillé, c'est Mickey qui arrive. Ça pique un peu quand même. Ça peut marcher aussi si c'est votre patron qui vient de vous déposer 14 dossiers sur le bureau ou qui vient de vous dire « faut aller me bouger telle poutre là-bas, jusqu'au bout là-bas ». Je comprends, ça pique un peu quand même. Bon, tout autre contexte, puisque c'est une triste nouvelle qu'on a apprise le week-end dernier. Un artiste typique qui nous a quittés à 32 ans, c'était au Brésil, c'est Oliver Tree. Vous le connaissiez notamment pour ceci, Let Me Down, Oliver Tree. C'est un artiste américain qui a perdu la vie dans un accident d'hélicoptère, pour le coup, alors qu'il était en pleine tournée mondiale, sa toute première. On avait parlé de lui, notamment pour son concert au Cirque Royal. Il était prévu le 6 septembre à Bruxelles et son dernier album, Love You Madly, Hate You Badly, venait tout juste de sortir en avril. Vous l'avez entendu notamment avec ceci, hein. Bon, ça, vous l'avez déjà entendu. Alien Boy ou même Life Goes On. Eh bien, Oliver Tree, on en parle en ce moment sur notre site et application RTBF Actu, page typique. Dans une interview qu'il avait donnée il y a quelques semaines, il était déguisé en Shrek à ce moment-là, fidèle à lui-même, hein, jusqu'au bout, parce qu'il était toujours dans des looks proches de l'improbable et du superbe, quelque part. Il y parlait de l'héritage qu'il laisserait après sa disparition. Il avait tout prévu. Une fondation appelée Dr. Oliver Tree's Heart Grants for Baby Geniuses. Waouh, ça fait beaucoup de mots en anglais très compliqués, mais grosso modo, c'était pour distribuer les revenus de sa musique à des artistes émergents. Il disait « Je crois pas que la richesse générée par la musique m'appartienne ». Il avait aussi dit que les gens finiront par apprécier ses vidéos et ses chansons stupides et c'est à ce moment-là que les gens vous apprécient, quand vous n'êtes plus là. On l'appréciait déjà beaucoup avant pour notre part et on continue d'apprécier cet artiste pour sa générosité légendaire, son talent rare. Life Goes On, c'est ce titre d'Oliver Tree qu'on vous propose ce matin pour continuer de lui rendre hommage.

0: Vous écoutez Typique, 10h52. Et dans quelques instants, Doja Cat se prépare pour vous avec Kiss Me More, morceau où elle est accompagnée de Suza. Et puis, si vous aussi vous voulez faire la programmation musicale, bah comme tous les jours, ça peut se passer sur notre site, sur notre WhatsApp, pardon. Le 0471-200-300, c'est gratuit. C'est là que Nicolas, par exemple, nous propose déjà Too Unlimited avec The Real Things, Vincent avec Painted in Black des Rolling Stones, ou même Melody qui nous propose Baila Baila Conmigo du groupe Domino, me dit-elle. Ouais, avec l'arrivée du beau temps, c'est une belle chanson un peu oubliée, mais qui rend quand même la tête pleine de souvenirs. Alors pourquoi pas, c'est vous qui décidez et vous pouvez déjà m'envoyer tout ça sur le 0471-200-300. C'est le WhatsApp gratuit de Typique.
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Kelly Rowland débarquera dans la suite. Parfait pour accompagner celles et ceux qui sont au taf pour le moment. Faut dire que le titre, c'est Work, tout simplement. Remixé par Freemasons, et il y aura aussi Elena. Mais moi je reste, dis-moi pourquoi je reste avec mauvais garçon. Mauvais garçon, voilà ce qui vous attend. Il y a plutôt un bon garçon qui débarque avant. C'est Harry Styles, voici American Girls. 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
1: Tanguy est avec vous sur Tipeee.
0: Et avec nous, il y aura aussi la musique de Bella Kay. Dans un petit instant, on écoutera I Love It, I Love It, I Love It. Ouais, je pense qu'elle aime bien sa chanson. Ce sera après Rema qui nous propose de nous détendre un petit peu. Et on en a besoin, je pense, hein, toutes et tous, hein, ce bon mercredi. Countdown donc au programme. Et puis le programme, bah, c'est vous qui le faites aussi un peu. Hein. Vous pouvez nous envoyer vos propositions musicales sur notre WhatsApp, le 0471 200 300. Et dans moins d'une heure, dans une demi-heure même, c'est vous qui décidez ce qu'on écoute. On attend vos propositions par là et on fait le point là-dessus dans quelques petites minutes.
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0: La suite, ce sera Zara Larsson avec Lush Life.
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0: On écoutera ça juste après l'artiste belge Lost Frequencies et Nathan Nicholson, So Much Beauty Around Us. Et vous l'avez entendu, oui, on vous invite aux 24 heures de Spa Francorchamps, l'un des plus grands rendez-vous du sport automobile en Belgique, du sport moteur. Les 24 heures de Spa Francorchamps, c'est une course impressionnante à voir. Hein. J'y suis allé déjà deux fois, et à chaque fois, on prend une petite claque quand même. Hein. Et mieux encore, pour prendre une claque exceptionnelle, on vous offre des golden tickets avec la nuit sur place et un accès VIP, que ça soit non seulement sur place, mais pour le bar aussi. Ah, ça peut être utile quand même, hein. Ouais. Avec la nuit sur place, en plus, vous jouerez à domicile. Alors, évidemment, si on fait ça avec modération, il n'y en aura pas trop sous la pédale des pilotes, et également avec les shows qu'on vous proposera sur place. 24 heures de Spa Francorchamps, vous pourrez y applaudir Dimitri Vegas et Like Mike. Cette ambiance, vous pourrez la vivre en tentant de gagner vos invitations exclusives sur notre site et application RTBF Actu, page typique. C'est par là que vous pouvez vous inscrire pour tenter de gagner votre chance. Oui, parce que le seul moyen de tenter sa chance, c'est encore de participer. Hein. Il n'y a pas de gagnant s'il n'y a pas de participant. Alors à vous de voir. La suite, c'est donc bien Lost Frequencies.

0: On continuera avec Waka Waka. C'est la Coupe du Monde après tout alors. Autant se souvenir aussi de ce que Shakira nous avait proposé à l'époque de celle de l'Afrique du Sud. Et juste après, un artiste belge. On écoutera Alex Germis. Il arrive avec Rhythm of Life. Après ça, c'est vous qui décidez. Il vous reste quelques minutes pour m'envoyer vos propositions musicales sur notre WhatsApp, le 0471 200 300. C'est par là qu'Hugo, par exemple, nous propose Théa, avec encore un titre qui pourrait être une belle découverte. C'est PTSMR. Voilà, je ne connaissais pas celui-là pour le coup. Joris nous propose Rammstein de son côté. Tiens donc, ça fait un petit bout de temps qu'on n'a pas entendu Rammstein. Ou alors pour Théo, ce serait The Kill avec Bury Me. Et pour plein d'autres, je vois qu'il y a des belles propositions. Domino, par exemple, avec Baila Baila Comigo de Mélodie qui propose ça. Vincent nous propose les Rolling Stones avec Painting Black. Voilà quelques propositions qui nous sont arrivées. Vous faites la vôtre sur le WhatsApp, donc le 0471 200 300.
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0: 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Avant d'écouter Miles Smith et Niall Horan pour Drive Safe, 11h40, c'est votre moment. Celui où vous prenez le contrôle de la playlist de Typique. Comme toujours, avec vos propositions qu'on a bel et bien reçues sur notre WhatsApp, le 0471 200 300. On a eu beaucoup de propositions, très variées comme toujours, hein, et on voit que vous êtes au rendez-vous, ça nous fait plaisir évidemment. On sent qu'il y a une envie de soleil, on sent qu'il y a une envie de voyager aussi, et il y a un auditeur qui nous dit, il s'appelle Marc. Marc, il est en ce moment à Munich et il nous écoute depuis là-bas, et on t'en remercie évidemment. Et il s'est dit, bah tiens, pour fêter ça, est-ce que ce serait pas l'occasion d'écouter Editors avec le titre Munich? Mais quand on me fait des propositions comme ça, c'est évident. Montez le son, profitez-en à fond, c'est votre choix du jour.

0: Si je vous traduis les paroles en français, ça veut dire « Échappe-toi de la lumière du soleil, Dracula ». Ça va être compliqué aujourd'hui. Même sous les nuages, a priori, on aura chaud, hein, et ça va continuer avec de la chaleur dans un instant. Soul et Charlie Winston pour Dusty Man. Juste avant, il y a Selena Gomez qui se prépare à Lose You to Love Me. Pour ma part, je vais vous dire longue vie et prospérité. Belle journée, elle le sera à l'écoute de Typique avec Cédric Jean qui vous accompagne dès midi.
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3: Bon temps de midi, merci d'être avec nous sur Tipeee, plein de bonnes choses dans la suite. On va continuer avec Brandy et Monica, on aura Taylor Swift, on aura Louisa aussi sur Tipeee.
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3: Il est midi, les infos avec Marie-Laure de Kerckhove.
5: Bonjour à toutes et tous. 27 ans de prison pour Paolo Falzone pour son rôle dans le drame de Strepy Brakni en mars 2022. L'arrêt est tombé devant les assises du Hainaut. 27 ans, c'est ce qu'avait requis l'avocat général alors que la défense de Paolo Falzone demandait que la peine n'excède pas 25 ans. Pour Antonino Falzone, la peine est de 2 ans avec un sursis total de 3 ans. Florence Dussart, vous avez suivi ce procès pendant 6 semaines. Quelle a été la réaction dans la salle à la lecture de l'arrêt?
6: Bah, écoutez, pas vraiment de réaction puisque c'était la peine demandée par l'avocat général et donc on s'y attendait un peu. Paolo Falzone, lui, ne réagit toujours pas, pas plus que ses parents qui sont dans le fond de la salle. En revanche, quand l'avocat général sollicite son arrestation immédiate et que l'avocat de Paolo Falzone demande une poursuite sous bracelet électronique, là, oui, il y a des réactions dans la salle, un brouhaha réprobateur auquel la présidente a rapidement mis fin. Ensuite, Paolo Falzone a tenté rapidement de prendre la parole en retenant des sanglots pour dire qu'il s'engage à respecter tout ce qu'on lui demandera si vous me donnez cette chance, la chance d'être encore sous bracelet électronique pour purger sa peine. Et la cour est partie en délibéré à l'instant même. On aura la réponse dans quelques instants.
5: Merci Florence. Florence Dussart avec nous depuis Mons. Précision importante, cette mise éventuelle sous bracelet électronique ne concerne qu'une semaine ou deux, le temps que Paolo Falzone reçoive son billet d'écrou. Certains dans la salle ont cru que c'était pour les 27 ans de peine de prison, d'où la confusion et l'agitation. Le roi Philippe recevra demain midi le président ukrainien Volodymyr Zelensky, une rencontre qui s'inscrit dans le cadre du Conseil européen et qui se tiendra à Bruxelles les 18 et 19 juin. Les leaders européens doivent discuter entre autres de l'ouverture des négociations d'adhésion avec l'Ukraine. Les détails concernant le projet d'accord de paix provisoire entre l'Iran et les États-Unis ont fuité. Bloomberg affirme disposer de ce plan en 14 points qui doit être formellement signé en Suisse vendredi. Il précise notamment que le détroit d'Ormuz, d'une importance capitale, sera rouvert immédiatement après la signature et que les États-Unis participeront à un plan de reconstruction et de développement économique de l'Iran. Au moins 300 milliards de dollars seraient débloqués pour ce faire. Les États-Unis débloqueraient également les avoirs iraniens gelés. De son côté, l'Iran affirme réitérer qu'il ne produira jamais d'armes nucléaires. En cyclisme, Wout Van Aert déclare forfait pour le Tour de France. Son équipe Visma Lise Bike l'a annoncé il y a quelques minutes. Wout Van Aert souffre d'une blessure au coude. Voilà pour les infos. Merci d'être avec nous.
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3: Merci Marie-Laure, le retour de l'info à 14h sur Tipeee. Plein de bons sons pour continuer. Brandy et Monica arrivent avec The Boy Is Mine. Avant d'écouter ça, on fait un petit point sur la météo. Encore quelques gouttes de pluie sur les Fagnes. Ailleurs, le temps devrait rester sec mais nuageux cet après-midi. Les températures aujourd'hui, mercredi, 21 à 27 degrés.
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0: Louisa sera en concert avec Typique au festival Esperanza à l'abbaye de Floreffe. Ce sera bien, il est midi 12.
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0: Ouais, c'est pas faux, content de vous retrouver. J'espère que vous allez bien, que vous avez passé la plus belle des matinées possibles. On va tout faire pour prendre un maximum de bon temps ensemble cet après-midi. Quelques petites infos de derrière les fagots au programme. On se fera du bien aussi avec le meilleur de la musique, de la radio. La suite avec Olivia Rodrigo, elle arrive avec ce morceau Drop Dead.
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1: Midi 23, merci d'être là. Plein de bonnes choses dans la suite. On va retrouver Tate McRae, notamment avec son morceau Sports Car. Petit souvenir des familles aussi avec Craig David qui arrive sur Typique avec Walking Away. Avant d'écouter Craig David et Tate McRae, voici Sienna Spyro avec son dernier morceau, Matter.

0: Ortiz arrive avec What You Want avant ça. On va s'ambiancer avec Avicii sur Tipeee et avec ce morceau Heaven.
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1: Bon début d'après-midi, merci d'être avec nous sur Typique, la suite de la Good Music tout de suite avec Benson Boone et Mr. Electric Blue.
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1: Il est un peu plus de 13h.

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2: Il est 13h10, bon début d'après-midi avec nous sur Typique. J'espère que vous allez bien les amis. On va continuer de faire le plein de good music ensemble jusqu'à 15h. Dans un peu plus d'une heure, on l'oublie pas, ce sera votre tour de jouer, à votre tour de placer votre petit morceau, comme tous les jours vers 14h20 dans la programmation de la radio. Vous avez le temps pour passer votre commande musicale, mais je reçois déjà vos messages et vos propositions sur le WhatsApp de Typique, 0471 200 300. Dans la suite, on va retrouver Cameron Rightcamp avec Kingdom of Fear. Avant ça, Julien Doré arrive. Il arrive avec ce morceau Coco Caline sur Typique.
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13h23, bon début d'après-midi avec nous sur Tipeee. 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Dans la suite, on va retrouver Bébé Brune, Ariana Grande, Teddy Swims, tout de suite. Voici Mr. Know It All.

0: de la good music avec Dizzy, c'est Théodora. On va les écouter avec ce morceau Mélodrama. Les deux seront en concert avec Typique cet été.
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0: Théodora, ce sera aux Ardentes. Dizzy, ce sera le 18 juillet à Dour.
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0: 13h41 minutes, un peu plus tard dans l'après-midi, vers 14h20-25, comme tous les jours finalement dans ces eaux-là. On va se faire du bien, les amis, avec un petit morceau à vous dans la programmation officielle de la radio. Vous avez le temps hein, pour passer votre commande musicale, mais je reçois déjà vos messages sur le WhatsApp de la radio. N'hésitez pas à m'envoyer une petite proposition. 0471-200-300. Plein de bonnes choses dans la suite. Lady Gaga, Doechi, on va écouter Runway. On aura un petit Miley Cyrus avec Malibu. La suite tout de suite. Avec ce petit classique de Shaggy, It Wasn't Me, sur Typique.
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0: 13h52, merci d'être avec nous sur Tipeee. On a deux bonnes petites choses à écouter pour rejoindre 14h. On écoutera Calumny. On poursuit aussi avec Ed Sheeran sur Tipeee.
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3: Bon début d'après-midi, merci d'être avec nous sur Tipeee. Encore plein de bons sons à partager ensemble cet après-midi. Ravin Lenné arrive avec Love Me Not sur Tipeee.
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3: Il est 14h. Les infos sur Tipeee avec Marie-Laure de Kerkov.
5: Bonjour à toutes et tous. Paolo Falzone est arrivé ce matin devant la cour d'assises du Hainaut avec un bracelet électronique. Il en est ressorti menottes au poignet. Ce matin, les peines ont été prononcées. 27 ans de prison pour Paolo Falzone pour 7 meurtres et 79 tentatives de meurtre en mars 2022 au carnaval de Strépy-Bracny. 2 ans avec un sursis total de 3 ans pour le passager de la voiture Antonino Falzone pour 54 faits de non-assistance à personne en danger. Après le prononcé de l'arrêt sur les peines, la présidente de la Cour a ordonné l'arrestation immédiate de Paolo Falzone. Maître Discepoli, son avocat, a proposé plutôt une surveillance sous bracelet électronique en attendant l'entrée en prison dans quelques semaines. Mais la Cour a finalement suivi l'avocat général. Décision motivée par le risque de récidive, car Paolo Falzone possède encore son permis de conduire. La défense a 15 jours pour introduire un pourvoi en cassation. Une soixantaine de personnes ont manifesté ce matin sur la place du Trône à Bruxelles. Ils demandent à la Belgique et à l'Union européenne de ne collaborer d'aucune manière avec les talibans, en particulier pour faciliter le renvoi d'Afghans dans leur pays. Une vingtaine de pays européens, dont la Belgique, à l'initiative de la ministre de l'Asile et de la Migration, la NVA Annelien van Bosseut, ont réclamé à la Commission des solutions diplomatiques et pratiques pour renvoyer des migrants vers l'Afghanistan et surtout les personnes qui constitue une menace pour la sécurité. Une délégation de talibans doit venir en Belgique fin juin. La Ligue des droits humains a déposé une plainte pénale auprès du parquet fédéral réclamant l'arrestation des talibans pour crimes contre l'humanité. Le Parlement européen a adopté une loi qui vise à uniformiser et durcir les procédures de retour des personnes en séjour irrégulier dans l'Union européenne, avec des mesures allant jusqu'à 24 mois de rétention et la création de centres de retour, y compris hors Union européenne. Le texte est très critiqué par la société civile et les organisations de défense des droits humains qui dénoncent la criminalisation des migrants et la mise en place de pratiques comparables à celles de l'ICE aux États-Unis. Wout van Aert ne prendra pas le départ du Tour de France le 4 juillet à Barcelone à cause d'une blessure au coude. C'est une annonce de son équipe, Visma Leasebike. Il s'est fait cette blessure à l'entraînement avant le départ du Tour Auvergne-Rhône-Alpes, anciennement le Critérium du Dauphiné. C'était la semaine dernière. Entre-temps, la blessure s'est infectée. Le Tour de France sans van Aert s'élancera donc de Barcelone en Espagne le 4 juillet. Et puis en tennis, Elise Mertens a été éliminée au deuxième tour du tournoi de Berlin. La Belge s'est inclinée en huitième de finale face à la jeune Tchèque de 20 ans, Nicola Bartunkova, en 2-7, 6-1, 6-4. Voilà pour les infos, merci d'être avec nous.
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3: Et le retour dans l'info, ce sera tout à l'heure à 16h sur Tipeee. Ravin Lenné, One Republic arrive dans la suite de la Good Music. Avant de les écouter, on fait un petit point sur la météo. Encore quelques petites gouttes de pluie possibles sur les Fagnes. Ailleurs, le temps devrait être sec cet après-midi avec quelques nuages et de belles éclaircies. Les températures aujourd'hui, mercredi, 21 à 27 degrés.
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1: Bon début d'après-midi avec nous, 14h13, notre moment à nous, rien qu'à nous, de l'après-midi se rapproche à grands pas les copains. Dans une dizaine de minutes, ce sera votre tour de placer votre morceau dans la programmation officielle de Tipeee. Dites-moi sur WhatsApp, quel morceau pourrait vous faire vraiment plaisir aujourd'hui? Le WhatsApp de Tipeee, 0471 200 300, 0471 200 300. En attendant, on a de bonnes choses à écouter. Dua Lipa arrive avec Houdini sur Tipeee.
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Bon après-midi sur Typique, il est 14h27. C'est l'heure, c'est le moment, c'est l'instant de poursuivre avec un de vos morceaux. Merci pour vos petits messages envoyés sur le WhatsApp de la radio. Merci Stéphane, merci Nicolas, merci Andrea, merci Mézanne, merci Mickaël, merci Coralie, merci Joris, merci Théo, merci mon petit Vince pour ton SIG quotidien. On va faire plaisir à Paola aujourd'hui. Paola qui fête son anniversaire. Du coup, bon, on va passer son morceau, c'est la moindre des choses quand même. Et le morceau de Paola, c'est Feel Good de Charlotte Cardin. On poursuit avec ça. Bon anniversaire, Paola.

0: sur Typique, plein de bonnes choses dans la suite de la Good Music. Il y aura un peu de soleil avec Gogol et Soldo qu'on va retrouver avec ce morceau Jamaican Bam Bam sur Typique.
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Rory, voici

0: 14h52, on va se quitter ici les copains. On va se retrouver demain si vous le voulez bien à partir de midi pour de nouvelles aventures. Dans moins de 10 minutes, Samy et Lou seront là pour vous, pour votre good vibe de l'après-midi. Jusqu'au bout de l'après-midi, vous ferez avec eux le plein de bonne humeur, le plein de good music, le plein de petites infos, le plein de cadeaux aussi. Il y aura à nouveau un séjour insolite à gagner au cœur des Ardennes avec Samy et Lou cet après-midi. Ils vont également vous inviter une nouvelle fois à Werther Park Live le dimanche 28 juin pour assister au concert de Linkin Park. Allez, on se quitte avec du bon son. Pierre Domard arrive avec Je pense à vous. On écoutera aussi Gwen Stefani avec The Sweet Escape. Bel après-midi sur Tipeee.
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1: Bonjour tout le monde.
2: Hello.
1: 15h02, on est en direct sur Typique. On espère que vous allez bien, que vous avez passé un excellent mercredi, puisque nous sommes mercredi. Si on était mardi, ça aurait pas marché.
2: Ah mais non,
1: on
2: c'est
1: peut
2: vrai,
1: pas passer
2: fait.
1: Un excellent mercredi un mardi.
2: Il faut respecter le bonjour, c'est
1: oui,
2: ça que tu veux dire.
1: C'est comme ça que ça fonctionne.
2: Okay.
1: Et c'est toute la semaine la même chose d'ailleurs.
2: Pas mal.
1: Ouais. Il est 15h02, moi c'est Samy avec moi Yalou.
2: Coucou les amis. La zotestrie du soir, elle commence plus tôt avec
1: oui.
2: nous. Dès 15h.
1: Oui.
2: On espère que vous allez bien, effectivement, que vous avez passé un bon mercredi. Oh, on est mercredi et vous savez ce qu'on aime vous dire le mercredi.
1: Félicitations, vous avez survécu à la moitié de la semaine.
2: Wow, on se rapproche gentiment du week-end.
1: Et c'est vous qu'on applaudit là. Vous êtes peut-être dans votre voiture, peut-être qu'il vous reste une heure, deux heures à travailler. Courage en tout cas.
2: Yes.
1: On a tout ce qu'il faut pour bien terminer la journée.
2: On a des bonnes nouvelles, on a des jeux, on a de la good music, on a des cadeaux aussi, des places de festival et un bon petit séjour insolite. Ça, ça va faire du bien.
1: On va vous dire comment gagner ça dans quelques minutes sur Typique.
2: Oh,
1: le WhatsApp est ouvert aussi, 0471 200 300. Qu'est-ce qu'il y a?
2: Je viens reconnaître ce qu'on entend derrière.
1: Ah,
2: je faisais
1: oui.
2: mon sport, dites-vous que je courais sur le tapis avec ça.
1: Ah ben on l'écoute en entier, on veut voir les pompes.

0: La playlist continue avec Temper City et Katy Perry dans un instant.
1: Et puis dans quelques minutes, on reste en thème, puisque vous savez qu'avec Samy, on est évidemment passionné par la musique, mais aussi par ce qu'il se passe dans les coulisses de l'industrie.
0: Oh oui.
1: Qu'est-ce que tu vas nous révéler aujourd'hui?
0: Eh bien aujourd'hui, on va parler de David Guetta. Malgré plus de 50 milliards d'écoutes, eh bien il n'était pas sûr de pouvoir remplir le Stade de France.
1: Ah bon?
0: Et pourtant, ce week-end, il l'a rempli 3 fois. Il a un peu réalisé son rêve d'adolescent finalement. Comme Cathy.
1: Sacré Cathy.
0: Teenage Dream.
1: Katy Perry, bien sûr.
0: Oui, bien sûr.
1: Pas Katy Guetta.
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0: Taïla, DJ Snake arrive dans la suite sur Typique.
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3: Bon, vous le savez, on est des passionnés de musique, on adore chanter. Certains diraient peut-être trop, collègues par exemple, tellement passionnés que le mercredi. Eh bien, Samy a décidé de mener l'enquête et de nous révéler des secrets de l'industrie musicale.
0: Et aujourd'hui, on va parler de David Guetta. Il va très bien, je l'ai eu au téléphone ce matin.
3: Sacré David.
0: David Guetta, qu'on a eu la chance d'interviewer il y a quelques années.
3: On va pas compter, ça va faire mal.
0: Oui, ça fait longtemps. Vous avez probablement vu passer des vidéos de David Guetta au Stade de France. Eh bien, il vient probablement de vivre un des plus grands moments de sa carrière.
3: C'est vrai.
0: Il a rempli 3 stades de France. 3 stades de France, ça fait 240 000 personnes au total. Il y avait un énorme show, des invités surprises aussi. Il y a Jennifer Lopez qui est passée faire un petit coucou.
3: J'ai vu les vidéos.
0: Econ, Bébé Rexha, les Black Eyed Peas. Et alors, ce qui rend cette histoire assez folle, c'est que pendant longtemps, David Guetta, il doutait complètement de sa capacité à remplir le Stade de France. Pourtant, il y a quand même 50 milliards, même plus, d'écoutes à son actif. Il est clairement l'un des artistes français les plus populaires de l'histoire. Mais c'est vrai qu'entre avoir des tubes, il passe à la radio que tout le monde écoute.
3: Et ramener des gens à un seul endroit.
0: Tout à fait. Un Stade de France, l'assumer tout seul, il y a un cap psychologique énorme pour lui. On a quand même pu se rendre compte, on n'y était pas au concert, mais on a vu plein de vidéos. Ces morceaux sont liés à plein de souvenirs de toute une génération. Quand il y a Titanium qui s'est lancé, par exemple, on a vu les gens crier de toute leur force. Pareil pour Memories, par exemple.
3: Those will be the best memories. 2009, ça.
0: C'est vrai?
3: Oui. Ceci ne nous rajeunit pas.
0: Et après avoir atteint ce sommet, il explique qu'il a envie de ralentir un petit peu notre David Guetta, 58 ans, on le rappelle. Il explique que son corps commence à pas le lâcher, mais que voilà, il peut plus voyager comme avant. Son objectif, c'est pas de prendre sa retraite, mais c'est de ralentir un peu. Bon, en tout cas, c'est déjà pas mal d'avoir rempli ces 3 stades de France.
3: Un très très beau succès. En parlant de concert, on aura des places pour Linkin Park tout à l'heure. On va vous dire comment gagner.

0: DJ Snake avec Middle, c'est ce qu'on vient d'écouter sur Tipeee. Dans la suite, Damso.
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0: 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Generation arrive, Damso également avec Papa Pao et on se retrouve dans moins de 3 minutes sur Tipeee. Ne bougez pas.
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0: Il est 15h36, comment ça se passe sur les routes?
1: Alors faites attention, on a un accident sur l'E40 à hauteur de Herstal en direction de Bruxelles. On a deux voitures qui sont impliquées. Un accident sur la N80 aussi à hauteur de Saint-Tron, cette fois dans les deux directions. La chaussée est fermée. Des ralentissements sur le ring de Bruxelles aussi. Sur le ring intérieur à Woluwe-Saint-Etienne, on a un véhicule en panne. Et pour le reste, les amis, ça roule.
0: Soyez patients et prudents.

0: Dans la suite, Shakira et Burna Boy arrivent. Il y aura aussi Alex Germis. Et puis, on va s'improviser collègues, hein, à 15h42, c'est une bonne idée, ça.
1: C'est un travail d'équipe. Qu'est-ce que vous avez envie d'entendre sur Typique? Là, vous le savez, à ce tour-ci, on aime bien vous demander ce qui vous ferait plaisir. Hein. 0471-200-300, quelle musique, quel son? Ça peut être une petite dédicace, par exemple,
0: oui,
1: à quelqu'un?
0: Ça peut être un souvenir de votre enfance. On parlait de David Guetta tout à l'heure.
1: Ouais.
0: Ça peut être un son sur lequel vous avez dansé l'été 2009. Vous vous souvenez de l'été 2009?
1: Ouh, que oui,
0: il y avait Sexy Beach avec David Guetta et Con.
1: Hey, girl!
0: Sexy Beach. Allez-y sur le WhatsApp 0471 200 300. Alex Germis arrive dans un instant et juste avant c'est Shakira.

0: Dans la suite sur Typique, Orelsan.
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2: On termine la journée ensemble sur Typique avec dans la suite de la playlist Thomas Hamilton, il y aura aussi Calvin Harris.
3: Et avant 17h, on va tester votre oreille musicale.
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2: Il est 16h.
3: Et tout de suite, on s'informe avec Marie-Laure de Kerckhoff. Bonjour Marie-Laure.
5: Bonjour à toutes et tous. Paolo Falzon est arrivé ce matin devant la cour d'assises du Hainaut avec un bracelet électronique. Il en est ressorti avec des menottes. Les peines ont été prononcées en fin de matinée. 27 ans de prison pour Paolo Falzon pour 7 meurtres et 79 tentatives de meurtre en mars 2022 à Strepy-Brakni. La peine est de 2 ans avec un sursis total de 3 ans pour Antonino Falzon pour 54 faits de non-assistance à personne en danger. Antonino Falzon n'ira donc pas en prison. Après le prononcé de l'arrêt sur les peine, la présidente de la Cour a ordonné l'arrestation immédiate de Paolo Falzon. Maître Discepoli, son avocat, a proposé plutôt une surveillance sous bracelet électronique en attendant son entrée en prison dans quelques semaines. Mais la Cour a finalement suivi l'avocat général. Décision motivée par le risque de récidive, car Paolo Falzon possède encore son permis de conduire. La défense a 15 jours pour introduire un pourvoi en cassation qui est le principal degré d'appel des assises. Le Parlement européen a adopté une directive qui vise à uniformiser et faciliter les expulsions des personnes sous ordre de quitter le territoire. Comment ? Via des visites domiciliaires, entre autres, ou le transfert des personnes sans permis de séjour vers des pays tiers, dits sûrs, avec lesquels elles n'ont aucun lien de connexion ni garantie de sécurité. Avant le vote d'aujourd'hui, le CNCD 11-11-11, un mouvement citoyen actif depuis 50 ans au service de la solidarité internationale, a dénoncé une réforme coûteuse, inefficace et qui ne respecte pas les droits humains. Une directive qui permet la mise en place de pratiques comparables à celles de l'ICE aux États-Unis. Une nouvelle étude montre le mal-être des étudiants dans l'enseignement supérieur notamment. Près de 4 étudiants sur 10 font état de symptômes dépressifs modérés ou sévères. 1 sur 2 déclare avoir ressenti le besoin d'un soutien psychologique. Il y a aussi les fins de mois difficiles malgré un job sur le côté. Autre constat, les étudiants fragilisés ne font pas appel aux services sociaux au sein de leur établissement par manque de connaissances ou par crainte d'être stigmatisés. Il s'agit d'une étude du CEGEC, le secrétariat général de l'enseignement catholique. Il a interrogé un peu plus de 7000 étudiants répartis dans 6 hautes écoles en Wallonie et à Bruxelles. Wout van Aert ne prendra pas le départ du Tour de France à cause d'une blessure au coude. C'est son équipe Visma Liseby qui l'a annoncé ce matin. Wout van Aert s'est fait cette blessure à l'entraînement avant le départ du Tour Auvergne-Rhône-Alpes, anciennement le Critérium du Dauphiné, la semaine dernière. Entre-temps, la blessure s'est infectée. Le Tour de France sans van Aert donc s'élancera de Barcelone en Espagne le 4 juillet. Voilà pour les infos, merci d'être avec nous.
2: Merci Marie-Laure.
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2: Et à 16h02, on fait un tour du côté de la météo.
3: Eh bien, ce soir et la nuit prochaine, on va avoir droit à de belles éclaircies avec un ciel presque étoilé vers minuit. Et pour les températures, elles seront très agréables, entre 14 et 16 degrés.
2: On passe sur route. Pas vos routes. Avec des ralentissements sur l'E40 entre Blény et Oupey, vous perdez 15 minutes vers Liège. Il y a aussi un accident à signaler sur l'E40 à hauteur de Enaten en direction de l'Allemagne. La situation est dangereuse. Un autre accident sur la N80 à hauteur de Saint-Tron dans les deux sens. La chaussée est fermée. Et puis sur le ring de Bruxelles, vous perdez une dizaine de minutes sur la section Zaventem-Machelen vers Grimbergen.
3: Belle voûte à vous.
2: Belle voûte, soyez patient et prudent. Dans un instant, la playlist continue avec Calvin Harris et on a encore des très beaux cadeaux pour vous.
3: Et pour ça, on aura la note mystère, hein. Il va falloir être rapide. On vous passera la toute première note d'une chanson. En moins d'une seconde, il faut reconnaître soit le titre, soit l'artiste. C'est pas évident.
2: Aujourd'hui, j'ai choisi une chanson...
3: Pas évidente.
2: Une chanson, c'est tout.
3: Ah, c'est tout.
2: Non, j'ai choisi une chanson récente.
3: Okay.
2: Voilà. D'habitude, c'est vrai que je prends des trucs d'il y a 10, 15, 20 plus d'années. Mais là, c'est vraiment récent.
3: Ce qui est terrible, c'est que c'est des chansons ultra connues. Mais vous allez voir, généralement, ça vous parle. Mais il faut retomber sur le titre ou l'artiste. Et ça, c'est moins évident.
2: Et si vous avez la bonne réponse, vous repartirez sûrement avec un cadeau qu'on vous offre tout à l'heure. Côté son, Thomas Hamilton dans un instant. Et juste avant, c'est Calvin Harris.

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0: Bonjour tout le monde.
1: Hello.
0: Il est 16h10, on est en direct sur Tipeee. On espère que tout va bien de votre côté, que vous avez passé une bonne journée. Moi c'est Samy, avec moi il y a Lou.
1: Mais bien le bonjour,
0: bien
1: nous
0: bonjour
1: sommes mercredi et vous savez ce qu'on aime vous dire le mercredi.
2: Félicitations, vous avez survécu à la moitié de la semaine.
1: On se rapproche gentiment du week-end, je ne sais pas ce que vous avez prévu, mais ce sera bientôt. Est-ce que vous allez sortir? Est-ce que vous allez en profiter pour faire le ménage?
0: Est-ce que vous avez un anniversaire?
1: Il y en a qui bossent aussi, un mariage. Oh,
0: mariage.
1: Eh ben, en parlant de mariage.
0: Ah, ça y est.
1: Toujours pas. Mon homme, j'essaie de le convaincre depuis 13 ans, mais il ne s'est pas encore décidé.
0: J'ai l'impression qu'il se fait attendre.
1: Mais j'ai l'impression qu'au plus il attend, plus c'est mauvais.
0: Au plus il attend.
1: Plus c'est mauvais signe, tu vois ce que je veux dire?
0: Oui.
1: Non, mais du coup, j'étais ce week-end avec des amis de mes parents.
0: Ok.
1: Et il y a quelqu'un qui m'explique qu'elle s'est retrouvée à un mariage. Attends, comment vous l'expliquez? En gros, elle s'est retrouvée le matin, un samedi, elle avait un mariage, elle se rend à la cérémonie,
0: Ouais. Elle
1: regarde un peu autour d'elle, machin, bon, elle connaît pas grand monde, ils disent bon, on va quand même aller saluer les mariés. Et au moment où ils cherchent les mariés, ils se rendent compte que c'est pas le bon mariage.
0: C'est pas le bon mariage.
1: Ils s'étaient trompés de semaine.
0: C'est vraiment le truc qui arrive que dans les films.
1: Non,
0: ils s'est trompé de semaine.
1: Oui, non, en fait, la cérémonie, c'était le week-end suivant.
0: Mais non.
1: Donc ils se sont vraiment retrouvés à une cérémonie, elle a rien à voir. Il paraît qu'ils sont devenus les mascottes. Parce que tout le monde a compris qu'ils n'avaient rien à foutre là.
0: C'est
1: et les gens prenaient
0: drôle.
1: Des photos avec eux en mode hey, ce sont ceux qui se sont tapés la gruste.
0: Vrai que
1: j'ai
0: du coup,
1: trouvé ça exceptionnel comme histoire.
0: Du coup, c'est marrant, tu restes, tu fais des rencontres.
1: Bah ouais, ouf.
0: Voilà. Il y avait un film comme ça avec des mecs qui s'incrustaient dans les mariages.
1: Ah ouais?
0: Ouais, je sais plus, un film américain.
1: Ah.
0: Mais alors, moi, ça me rappelle un truc que j'ai vécu il y a quelques mois pour une pote qui s'appelle Charline.
1: On embrasse.
0: Et donc, je vais à son anniversaire, on est deux. Et on arrive dans la salle. Et on voit quand même que, bon, elle fête ses 35 ans, mais là, il y avait quand même la majorité des gens qui avaient plus de 60 ans, quoi.
1: Ah oui.
0: Et je me dis, tiens,
1: une autre génération.
0: C'est une autre génération, c'est bizarre. On rentre dans la salle, on se dit, mais c'est quand même bien ici, c'est bien la bonne date. On commence à faire la bise à deux, trois personnes et tout. Et en fait, on se rend compte qu'on s'est trompé de salle.
1: C'est pas la bonne salle.
0: C'était la bonne date, mais c'était pas la bonne salle. Mais c'était exactement au même endroit, c'était juste la porte à côté, quoi.
1: Oui, c'est ça.
0: Il y avait plusieurs salles. Donc voilà, heureusement, on s'est pas fait cramer, je pense. Mais,
1: Est-ce que ça vous avait déjà arrivé comme ça, de vous retrouver dans une mauvaise soirée? Donc, soit de vous tromper, soit de vous taper l'incruste.
0: Ah oui, ça arrive. Hein.
1: Parfois, c'est voulu.
0: Allez-y sur le WhatsApp 0471 200 300. Où sont les incrustes?
1: On veut vous voir.
0: On lit vos messages juste après Beyoncé sur Tipeee.
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0: Camille Yembe arrive. Il y aura aussi Fergie.
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2: Et puis on vous a posé une question il y a quelques minutes.
0: On parlait de mariage, puisque Lou, tu nous racontais l'histoire des amis de tes parents.
2: Ouais,
0: ils se sont trompés de mariage parce qu'ils se sont trompés de date.
2: Ils se sont tapés l'incruste, mais sans le vouloir en fait.
0: Alors il y a des gens qui le font volontairement, d'autres involontairement. On vous a demandé tout à l'heure si ça vous était déjà arrivé.
2: Mariage, anniversaire ou autre soirée, évidemment. 0471 200 300. Il y a Rudy qui nous dit, il y a quelques années, on allait au mariage d'un couple d'amis. À notre arrivée, les mariés étaient partis faire leurs photos. On connaissait personne, on s'est installé pour manger. Puis un ami qui l'accompagnait a voulu aller fumer dans le jardin arrière. Et c'est là qu'on s'est rendu compte qu'on avait choisi la mauvaise salle.
0: On a fait
2: semblant de rien, on est sorti pour retrouver la bonne salle de réception.
0: Dans ce cas-là, il faut surtout pas faire de vagues.
2: Non, tu restes discret.
0: Poliment et tu te tailles. Il y a Thierry qui nous dit, 4 salles contiguës par les toilettes pour un même traiteur. On a donc simplement changé de mariage, car meilleure ambiance. J'avoue que t'entends la fête à côté, tu dis, ils s'amusent plus là-bas.
2: On va peut-être aller passer un petit coup d'œil. Moi, j'ai des gens qui se sont incrustés à mon anniversaire à la maison.
0: Ah oui, je me souviens.
2: T'étais là. Hein.
0: Et donc, j'avais deux mecs.
2: Oh oui, mais horrible. En gros, grosse soirée, en plus, dans la maison de mes parents, qui est perdue au

0: milieu des bois.
1: Ouais, on peut donner l'adresse peut-être.
0: Non. Et en fait, il y avait quoi, genre une quarantaine de personnes. Et à un moment donné, donc la porte était grande ouverte parce que c'était l'heure où les gens arrivaient et qu'il n'y avait qu'une seule maison à cet endroit-là. Et en fait,
1: il y a deux pays qui arrivent.
0: Mais je sais pas.
1: Le truc, c'est qu'on aurait pu hésiter et les faire rentrer parce qu'il y a parfois des amis d'amis, etc.
0: Mais il y avait un truc suspect. Donc on est venu prévenir. Donc j'ai été les voir en mode bonjour.
1: Et pourquoi?
0: Parce que je sais pas qui c'est. Ils me disent oui, on est là. C'est Oscar qui nous a invités.
1: Non mais Oscar.
0: Et donc moi je dis mais je connais pas d'Oscar, donc vous allez partir d'ici en fait.
1: Tu peux trouver un meilleur nom parce qu'Oscar c'est sûr qu'il y en a pas.
0: Et tu vois ils avaient déjà shippé une petite bière, ils se sont fait santé, ils se sont dit ok on aurait essayé, ils sont partis. Je suis en mode mais what.
1: En vrai ça va, eux ils étaient bons délire, mais faut faire gaffe évidemment.
0: Et alors tu cherchais le nom d'un film sur les deux qui s'incrustent dans les mariages.
1: Oui.
0: Il y a Peter qui nous dit c'est Serial Nosseur.
1: Ah oui, Serial Nosseur, c'est avec Owen Wilson. Tu vois l'acteur Owen Wilson et l'autre, j'ai oublié son nom.
0: Belle distribution, ça. Rachel McAdams, Bradley Cooper. Mais je vais aller regarder.
1: Oui, c'est un vieux. Attends, ça date de quand ce film? 2005.
0: Ouh, 20 ans.
1: Et ils s'incrustent dans les mariages pour profiter de la bouffe gratuite et surtout draguer un maximum de filles.
0: Attends, que je réalise ce qui se passe. C'est toi qui me recommandes un film que je n'ai pas vu?
1: Oui, eh ben écoute,
0: c'est
1: tout
0: le monde à l'envers.
1: On est en 2026. Aujourd'hui, les voitures conduisent toutes seules. Voilà, on est étonné de rien. 0471 200 300, livre message jusqu'à 19h. Voici Camille MB.

0: Bon mercredi sur Typique dans la suite, Tame Impala.
1: Mais il sera bien là.
2: T'es même pas là.
0: Et si, il sera là.
2: Ah oui, pardon. Il sera Dracula sur Typique.
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0: Il est 16h38, comment ça se passe sur les routes?
2: Alors pour l'instant, on a des ralentissements sur le 40, à hauteur de Blégny vers Liège, vous perdez 15 minutes. Idem sur le 42 Mons vers Liège, entre Oudin et Gougny. Et Boisden, le trafic est perturbé, vous perdez 30 minutes. Un accident aussi, faites attention, sur la N80 à hauteur de Saint-Tron, dans les deux directions, la chaussée est fermée. Et enfin, sur le ring de Bruxelles, on a une dizaine de minutes de perdu sur la section Zaventem-Machelen vers Grimbergen. Et attention aussi à ce véhicule en panne sur le ring de Bruxelles, à hauteur de Zelik en direction de Waterloo. La bande de droite est obstruée, donc prudence.
0: Soyez patient et prudent. Effectivement, Sam Smith arrive avec Unholy dans un instant, juste avant, comme promis.
2: La sonnette.
0: Et même pas là.

0: La playlist continue dans un instant avec une nouveauté. Slater arrive, ce sera Dance.
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3: Et puis comme d'habitude le mercredi, Samy va faire un tour dans la programmation de Tipeee qui nous fait un bon petit rire sadique.
0: Pardon.
3: Arrête avec cette réverbe. Il nous découpe la première note d'une chanson très connue. Et c'est à nous de la reconnaître, soit le titre, soit l'artiste.
0: Et vous jouez par SMS au 6005 si vous pensez l'avoir. Est-ce que vous êtes prêts? Donc je vous disais tout à l'heure, c'est une chanson assez récente.
3: Ok, on se concentre. Voici la note mystère. Ah oui!
0: Ah oui!
3: Ah oui!
0: Alors,
3: est-ce que ça vous parle?
0: Allez-y au 6005 par SMS.
3: Pour 1 euro par message, soit le titre, soit l'artiste, ou les deux, si vous êtes très fort.
0: On attend quelques secondes, il faut le temps d'envoyer le message, évidemment, puisque pour l'instant, ça ne s'actualise pas. Alors, on va repasser la note mystère.
3: Je confirme, c'est du très récent, même.
0: Écoutez bien ce début de chanson. Est-ce que ça vous parle? Il y a besoin d'un indice ou c'est bon comme ça?
3: Bon, est-ce qu'il y a des bonnes réponses qui arrivent ou pas encore?
0: Pas beaucoup, hein. Il y a des bonnes réponses.
3: Il y a des propositions qui sont pas justes aussi, je vois.
0: Oui, il y a des trucs qui sont mal écrits. Attention, il faut bien orthographier.
3: Vite. En plus, c'est du belge.
0: Ben oui. Allez-y, allez, je la passe une toute dernière fois. Là, si vous l'avez pas, franchement.
3: Le titre ou l'artiste au 6005 pour 1 euro par message, on a des cadeaux pour vous.
0: On vous appelle juste après Slater. Voici Dave.

0: 16h49, vous êtes sur Typique.
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0: The mystery note.
3: Mystery note. Elle nous rend dingue, cette mystère. Il fallait reconnaître une musique à partir de la toute première note. En une seconde, il faut nous donner soit le titre, soit l'artiste.
4: J'ai été sympa aujourd'hui. Hein.
3: Je trouve aussi.
0: Pour jouer avec
3: étonnant.
0: Nous.
3: Qu'est-ce qui se passe?
0: Parce que j'ai un service à te demander.
3: Ah, voilà.
0: Lauriane. Non, café, j'ai eu assez pour aujourd'hui. On accueille Lauriane de Verviers. Bonjour Lauriane.
5: Bonjour.
3: Hello.
0: Voilà, bienvenue sur Typique. On va te repasser la note mystère et juste après, tu nous donnes ta réponse, ça va?
5: Oui.
3: On se concentre. Voici la note mystère.
4: Mais qu'est-ce que c'est, ça?
5: Alors, moi, je pense que c'est Angèle.
0: Tu penses à... T'es sûr à combien de pourcents?
5: Je dirais 99.
3: C'est pas mal, hein?
0: Ah oui.
3: Et le
0: on
3: titre,
0: a,
3: tu l'aurais
0: on a encore
3: aussi,
0: une petite hésitation, quand même.
5: C'est What You Want.
0: On va vérifier. Ça y ressemble en tout cas, bravo!
3: Félicitations Lauriane!
0: Bravo Lauriane, tu l'as eu direct?
5: Ouais, direct.
0: Ah bah voilà. Voilà, j'avais dit c'était facile aujourd'hui, c'était facile.
3: Et en plus on va en parler d'Angèle tout à l'heure.
0: Oui.
3: Elle revient avec un nouveau morceau ce vendredi. J'ai un peu plus d'infos pour vous.
0: On vous donne tout ça dans un instant. Lauriane, bravo à toi, tu repars avec tes entrées pour aller voir Linkin Park.
5: Trop cool.
3: Félicitations.
5: Merci beaucoup.
3: Avec plaisir. On rappelle, ils seront à Werther Park Live ce 28 juin. Profite bien, je pense que ça va être un très très bon moment.
0: Salut à toi Lauriane.
5: Merci beaucoup, au revoir.
0: Et dans la suite, sachez que, ah oui, faut vous dire
3: oui.
0: que des places pour Linkin Park, il y en a toute la semaine à cette heure-ci.
3: Vraiment, jusqu'à vendredi. Et pour ça, il suffit d'envoyer un petit message. Vous envoyez cadeau par SMS au 60.05 pour 1€ par message. Bonne chance.
0: Bonne chance à vous. Dans la suite, Somber arrive. Ce sera Homewrecker et ça arrive avant 17h.
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0: Kungs avec This Girl, c'est ce qu'on vient d'écouter sur Typique. Et à 17h01, c'est l'heure de faire un tour du côté des routes. Il y a un accident sur le 40 Liège-Aix-la-Chapelle à hauteur de Ennaton en direction de l'Allemagne. La situation est dangereuse. Un autre accident sur la N80 à hauteur de Saint-Tron. La chaussée est fermée dans les deux sens et puis ça coince aussi sur le 40 à l'approche de Bruxelles. Entre Ternat et Berchem-Sainte-Agathe, vous perdez 20 minutes. On termine avec un point sur le ring de Bruxelles. Il y a des ralentissements depuis Forêt jusqu'à Zellik. Vous perdez 30 minutes à cause d'un véhicule en panne. Soyez patients et prudents.
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2: On sait que vous aimez les bonnes nouvelles, et ben ça tombe bien, on en a une pour vous, c'est le retour d'Angèle.
0: Et oui, Angèle revient avec un tout nouveau titre, elle vient de l'annoncer et ça sort vendredi.
2: Yes.
0: On vous donne toutes les infos juste après Ellie Goulding et Harry Styles sur Typique.
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0: Il est 17h01.
3: Je suis pas venue, c'est pour souffrir, ok ?
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2: Allez, on va voir si vous avez un petit peu suivi l'actu. Samy, tu nous donnes le début d'une info et c'est à nous de trouver la fin.
0: Aujourd'hui, on va parler de Sardaigne. T'as déjà été en Sardaigne ?
2: J'adore les Sardaignes, c'est super bon.
0: Surtout sans les arêtes.
2: Ah pardon, je m'avais cru comprendre, oui. Sardines.
0: On va parler d'un objet qui est devenu interdit sur une plage. Voilà, en Sardaigne, ils ont dit, ça y est, à partir de
2: maintenant,
0: on interdit... tel truc. Okay. À votre avis, de quoi s'agit-il ?
2: Allez-y sur le WhatsApp 0471 200 300 si vous avez une idée. C'est un objet qu'on retrouve globalement sur la plage ou ça n'a rien à voir ?
0: Oui, c'est un objet qu'on retrouve généralement sur une plage.
2: Genre, ils ont interdit les ballons pour pas que ça dérange si tu joues avec et que ça tombe sur quelqu'un.
0: C'est pas la bonne réponse.
2: Ça. La crème solaire ?
0: Non.
2: On va tous cramer.
0: Non, mais c'est un peu en lien.
2: Ah ouais ?
0: Bah ouais, c'est un peu.
2: Les lunettes de soleil pour qu'on puisse vous reconnaître.
0: Non.
2: C'est pas ça ? Les maillots, c'est devenu nudiste. Je sais pas.
0: Non.
2: Un indice ?
0: C'est assez.
2: C'est petit ou c'est grand comme objet ? Ah, pas de téléphone !
0: Non, c'est grand comme objet. C'est assez surprenant qu'on.
2: Tablette.
0: C'est assez surprenant qu'on interdise ça sur une plage.
2: Les chaises sur lesquelles il y a les. Tu vois, les chaises hautes.
0: Non. Non. Donc je répète, pour ceux qui veulent essayer de deviner, un objet est devenu interdit sur une plage en Sardaigne. Quel peut être cet objet ?
2: Un grand objet qui est lié au soleil ?
0: Oui, bah oui.
2: C'est bon, j'ai mon idée.
0: 0471 200 300. On vous donne tous les détails dans un instant. Le temps d'écouter Ellie Goulding avec Love Me Like You Do. Et juste avant, c'est Harry Styles avec American Girls.

0: Dans la suite sur Typique, Ray arrive avec Where is my husband? Ça, c'est une bonne question.
1: Oh oui. On veut savoir. Et ce qu'on veut savoir, c'est si vous avez trouvé l'info du jour. Puisqu'il y a quelques minutes, Samy, tu nous as donné le début d'une info. C'était à nous de trouver la fin.
0: On parlait d'un objet devenu interdit sur une plage en Sardaigne. D'après vous, qu'est-ce que ça peut bien être?
1: On a reçu vos propositions sur le WhatsApp 0471 200 300. Qu'est-ce qu'on nous dit ici? Michel nous dit les essuies.
0: Non,
1: les essuies
0: c'est pas
1: plage.
0: Ça.
1: Non, c'est pas ça. Qu'est-ce qu'on a d'autre? Du sable, Pagano, non.
0: Oui, le sable est interdit sur la plage.
1: Ça va être plus compliqué. Oui, serviette de plage, Antonella. Ah oui, je crois qu'il y a une réponse qui revient quand même beaucoup. Je vois Laurent. Ici, on a Nadia aussi qui nous le propose. Manu, Chris. Ah, mais en fait, vous êtes beaucoup. Nestor, Loïc qui nous parle de parasol.
0: C'est une bonne réponse.

0: Punta Molentis. Je ne connaissais pas cette plage. À partir de cet été, seuls les parents accompagnés d'enfants de moins de 10 ans et les personnes de plus de 65 ans pourront utiliser un parasol. Donc, et ce sera un parasol. Hein.
1: Juste un.
0: En fait, la raison invoquée par les autorités, et on peut le comprendre, c'est que l'été dernier, en fait, il y a eu un incendie qui a forcé l'évacuation de la plage via la mer. Et en fait, les secours ont eu énormément de difficultés à intervenir à cause de la forêt de parasols qui était installée sur le sable.
1: Donc c'est pour des raisons de sécurité, en fait.
0: Oui. Bon, là, ça fait polémique, hein. Évidemment, il y a beaucoup de vacanciers qui dénoncent une décision qui est quand même difficile à comprendre, surtout qu'il y a des fortes chaleurs. Oh, t'imagines, tu veux aller sur la plage tout l'après-midi et t'as pas le droit de te mettre.
1: Mais oui.
0: Donc peut-être, c'est pas trouver une allée, un chemin pour les secours, mais laisser les autres mettre des parasols.
1: Ils vont tenter, ils vont voir si ça fonctionne, mais à mon avis, je comprends qu'il y en a qui soient pas contents.
0: Bah oui. Félicitations à ceux qui avaient trouvé la bonne réponse sur le WhatsApp.
1: Il y en a qui sont pas contents, mais je peux vous dire qu'ici on est ravis puisque Angèle est de retour. Un nouveau son qui va sortir vendredi. Je vais vous donner toutes les infos.
0: Ce sera juste après Ray, Zao et MC Solar sur Tipeee.
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0: Et dans la suite, Lost Frequencies arrive.
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0: Mais d'abord, on va parler d'une autre Belge. Bonne nouvelle pour tous les fans d'Angèle.
2: Elle est de retour. Elle revient, elle va même revenir très vite. Elle va sortir un nouveau son ce vendredi, le 19 juin à minuit pile. On a même déjà le nom du nouveau single. Ça va s'appeler Dis-le.
0: Ah ben on va le dire.

0: Je vais vous le dire.
1: Dis-le, je vais vous le dire. C'est assez intriguant d'ailleurs parce qu'elle l'a annoncé sur ses réseaux avec un visuel assez énigmatique.
0: Oui, j'ai vu.
1: On voit juste une simple silhouette qui lui ressemble d'ailleurs. Elle a une épée dans la main au bord d'un lac. C'est très très mystérieux tout ça.
0: Et on en sait plus ?
1: Je te sens déçu.
0: Ah bah oui !
1: Bon, allez, je vous ai trouvé un petit extrait.
0: Ah oui !
1: On sent qu'Angèle, elle reste dans son virage vers l'électro. Hein. Elle a lâché pas mal d'indices d'ailleurs sur ses réseaux avec une esthétique très futuriste. On voit des objets chromés, il y a des visuels argentés aussi, donc ça sent l'album. Ou alors qu'il est peut-être même déjà prêt.
0: Ah oui,
1: sûrement.
0: Soit
1: en préparation, soit déjà ready. En tout cas, après plusieurs mois de discrétion, on peut le dire, Angèle, elle a l'air prête à ouvrir un nouveau chapitre de sa carrière et on découvrira dès vendredi à quoi ça ressemble.
0: Ça sent le coup de cœur de la semaine. Mm-hmm. Attends, parce que je ne me remets pas de cet extrait, on peut le repasser.
1: On repasse l'extrait d'Angèle.
0: Ah, elle dit dis-le en fait.
1: Dis-le, dis-le, dis-le. Dis-le.
0: Ma mère dirait le disque est rayé.
1: Il y a un côté électro, il y a presque un côté oriental aussi, non ?
0: Oui, dans les accords un peu oriental, oui. Tout à fait. Bon bah écoutez, on a hâte de découvrir ça vendredi. Dès qu'il sort, on vous le diffusera sur Typique en avant-première. Avant tout le monde, avant toutes les autres radios, ce sera sur Typique. Dans un instant, Imagine Dragons, ça arrive et juste avant, c'est Lost Frequencies.

0: 17h32, vous êtes sur Typique dans la suite. Henri PFR.
1: Il arrive avec Sola.
0: En plus, il y en a dans le ciel du soleil. Ça fait plaisir. Oui, enfin, je veux dire qu'on le voit dans le ciel en ce moment.
1: Oui, ça, c'est pour la musique. Et puis, on a des cadeaux aussi.
0: Et dans le grand défi cette semaine, on vous a prévu un petit quiz. Pas des questions trop compliquées, vous allez voir, mais il faudra faire le meilleur score possible si vous voulez repartir avec le cadeau de la semaine.
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0: Bonne chance à vous. Marguerite arrive dans un instant. Il y aura aussi Henri PFR sur Typique. Ne bougez pas.
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0: Il est 17h35, comment ça se passe sur les routes?
1: Oui, on en parlait tout à l'heure, on a toujours cet accident sur la N80 autour de Saint-Tron dans les deux directions. La chaussée est fermée. Des ralentissements sur l'E40 aussi à l'approche de Bruxelles. Entre Ternat et Berkem-Saint-Agathe, vous perdez 20 minutes. Et enfin, les petits ralentissements habituels sur le Ring. Depuis Forêve jusqu'à Zélic, vous perdez 10 minutes et 10 minutes aussi de Strandbeek à Wemmel vers Zélic en sens inverse.
0: Soyez patients et prudents.

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0: Merci.
1: On va écouter Another dans un instant avec Talk to You.
2: Mais d'abord, ça va se battre. On a des très très beaux cadeaux à vous offrir. Un beau séjour insolite, mais pour ça, il faut le mériter.
1: Et pour jouer avec nous aujourd'hui, on accueille Arnaud de Jean Blou. Salut Arnaud.
3: Salut.
2: Hello.
1: Sois le bienvenu sur Tipeee. Comment se passe ton mercredi? Tout va bien?
3: Ouais, ça va. On a fini le boulot là, on allait courir. Donc,
2: Oh, ça fait du bien.
1: On se motive. Eh bien écoute Arnaud, on espère que ça va encore mieux se terminer puisqu'on a un petit quiz pour toi. On t'explique les règles.
2: On va lancer un chrono de 40 secondes. À toi de nous donner un maximum de bonnes réponses. Tu l'as compris? Le but c'est de faire le meilleur score possible. Si personne ne te bat d'ici vendredi, c'est toi qui repars avec le séjour. Alors pour l'instant, il faut battre 2 points. C'est Anna qui nous a fait ça lundi.
1: 2 points en 40 secondes, il y a moyen de faisable. Faire mieux. Arnaud, est-ce que t'es prêt?
3: Ouais, je suis prêt.
2: Attention, on est parti.
1: Top, quel jeu vidéo met en scène un personnage appelé Kratos dans la mythologie grecque?
3: Je passe.
2: C'était God of War. Quel chanteur belge est connu pour le titre Papa Outé?
3: Stromae.
2: Yes.
1: Bonne réponse. Quel navigateur web développé par Google est aujourd'hui le plus utilisé au monde?
3: ChatGPT.
2: Non.
1: Google Chrome.
2: Quelle trilogie de Christopher Nolan met en scène les aventures de Batman?
3: Trilogie, aucune idée.
2: Dark Knight.
1: Quel groupe sud-coréen a popularisé le titre Butter, Dynamite ou Swim?
3: Truc handicapé ou je sais pas.
2: Passe, passe si tu sais pas.
3: Ouais, je passe.
2: Quel est le prénom de la sœur d'Anna dans La Reine des Neiges? C'est trop tard.
1: Et c'est terminé malheureusement.
2: La sœur d'Anna dans La Reine des Neiges, c'était Elsa.
1: Bon. On est à combien de points?
2: Un point.
1: Un seul point, ce sera pas assez,
2: c'est
1: malheureusement.
2: Dur, cette semaine.
1: Ouais, c'est vrai qu'avec le stress, avec le chrono, etc. Bon, ben voilà, écoute, un point.
3: Merci beaucoup, en tout cas.
1: Mais avec plaisir. Merci d'avoir joué. Tu reviens évidemment quand tu veux sur Tipeee. Salut à toi, Arnaud.
2: Je te fais des gros bisous.
3: Bonne soirée.
1: Et puis pour les autres, sachez que si vous pensez faire mieux à un quiz pop culture, culture générale, mais on reste un peu dans tous les sujets, eh bien, on rappelle demain.
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1: Il y a un très beau cadeau à la clé, évidemment, des vacances. Justement, on en reparlera tout à l'heure. Nelly Furtado arrive dans la suite. Et juste avant, on écoute Another. Voici Talk to You et on se retrouve dans quelques secondes. Ne bougez pas.

0: On va écouter le dernier Bruno Mars dans la suite.
1: Ce sera Risk It All.
0: Mais quelle voix incroyable celui-ci.
1: Merci, ah pardon.
0: Celle-ci également. Billie Eilish bien sûr qui arrive aussi avant 18h.
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0: Oui, qu'est-ce qui se passe? On vous écoute.
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0: Voilà, là j'ai allumé les micros plus tard.
1: J'en ai marre.
0: Ça va
1: de
0: comme
1: toi.
0: Ça?
1: Insupportable.
0: On fait un tour du côté de la météo.
1: Bah, du coup, il va pleuvoir, c'est ce que je viens de faire. Non, ce soir et l'année prochaine, on va avoir droit à de belles éclaircies avec un ciel presque étoilé vers minuit. Et pour les températures, elles seront agréables. On sera entre 14 et 16 degrés.
0: On passe sur vos routes avec des ralentissements à signaler sur l'E42, Aix-la-Chapelle, Liège à Wandre. Vous perdez 10 minutes vers Liège. Il y a aussi un accident sur la N80 à hauteur de Saint-Tron. La chaussée est fermée dans les deux sens. Ça coince aussi sur l'E40 à l'approche de Bruxelles, entre Ternate et Berkem-Sainte-Agathe. Vous perdez 5 à 10 minutes. Et puis sur le ring de Bruxelles, de légers ralentissements. 5 à 10 minutes de perdu sur les différents tronçons. Soyez patients et prudents.
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1: Il est 18h03, tout pile.

0: confirme, on change la météo là.
1: On espère que vous allez bien, que la journée s'est bien passée. Mercredi 17 juin aujourd'hui, on la termine ensemble cette journée. Moi c'est Samy, avec moi Yalou.
0: Hello les amis, nous sommes mercredi. Vous savez ce qu'on aime vous dire le mercredi.
1: Félicitations, vous avez survécu à la moitié de la semaine.
0: On se rapproche gentiment du week-end. Et on peut s'applaudir.
1: Eh oui, on vous applaudit. Peut-être que vous venez de sortir du travail à l'instant. On a tout ce qu'il faut pour faire de cette dernière ligne droite un bon moment, avec une bonne playlist dans un instant. Et tout à l'heure, on va même se partager notre good vibe du jour.
0: C'est vrai ce que vous dites.
1: Mais je sais, on dit la pas que des
0: vibe...
1: conneries.
0: Non, pas toujours. La good vibe du jour, vous savez que c'est un petit rendez-vous qu'on aime bien se donner en fin d'émission. On va un petit peu scanner notre journée et se rendre compte de ce qu'il y avait de positif. Qu'est-ce qui vous a donné le sourire depuis ce matin, depuis que vous avez ouvert les yeux, même si c'est un petit détail. Et c'est cool parce qu'on sait que vous êtes nombreux à avoir ce rendez-vous maintenant avec nous. Vous le faites en famille, vous le faites dans la voiture, peut-être encore au boulot à ce moment. Ça fait du bien.
1: Exactement, et ça se passe sur le WhatsApp pour envoyer vos good vibes. 0471 200 300.
0: La playlist, tout ça tout à l'heure.
1: Elle continue dans un instant. Mickey arrive avec Ça pique un peu quand même. Et juste avant, c'est Olivia. Voici Men I Need.

0: La playlist continue dans un instant avec Olivia Rodrigo et puis c'est bientôt l'heure des anniversaires de stars puisque Lou aime bien les fouiner, donc elle va voir qui fête son anniversaire cette semaine.
1: Oui, je suis une fouineuse. Et surtout, j'aime bien vous trouver des petites infos que vous savez probablement pas sur elle. Ici, j'ai été voir des anecdotes sur Johnny Depp. Oh. On va parler.
0: Oh la fouineuse. Oh la fouineuse.
1: Vous commencez à me connaître. On va parler de clown, d'Elisabeth II et d'une collection un petit peu étrange.
0: Et on en parle juste après Olivia Rodrigo, ce sera Drop Dead sur Tipeee.
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2: Il a déjà expliqué que les visages maquillés, les faux sourires, l'aspect un peu imprévisible des clowns,
3: ah ouais,
2: ça le met ultra mal à l'aise. Il déteste ça.
3: Bah, j'avoue que les clowns, perso, je suis pas fan.
2: Hein. Alors, je sais pas si vous vous souvenez de son rôle dans Alice au Pays des Merveilles. Il jouait le chapelier fou.
3: Ouais.
2: Avec son maquillage, il y a vraiment un côté clown. Donc là, on peut se dire en fait qu'il incarnait sa propre phobie.
3: Ouais. Mais du moment qu'il se regardait pas dans un miroir,
2: c'est ça, tout va bien.
3: On passe à Elisabeth II.
2: Alors ça, je m'y attendais pas du tout. Johnny Depp aurait un lien de parenté avec la reine Elisabeth II.
3: Mais non.
2: Alors lointain certes, mais il y en a quand même eu un. En fait, il y a des recherches généalogiques qui ont montré qu'il avait un ancêtre en commun avec elle. On parle de plusieurs siècles en arrière.
3: D'accord.
2: Et donc d'après cette théorie, Johnny Depp serait un cousin très éloigné de la famille royale. Et là, on peut tous avoir l'image de Jack Sparrow qui prend le thé à Buckingham Palace. Charmant.
3: J'adore avec cette musique derrière, c'est incroyable. Comme Beyoncé avait un lien de parenté avec quelqu'un qui était belge.
2: Oui, avec la Belgique.
3: Donc elle a un peu de sang belge. On termine avec une collection assez étonnante.
2: Parce que Johnny Depp, il est connu pour ses achats parfois un petit peu surprenants, on va dire ça comme ça. Alors déjà, il collectionnerait des photos de clowns, bizarres pour quelqu'un qui en a peur.
3: Et contradictoire ce garçon.
2: On va dire que c'est une sorte de thérapie. Des squelettes de pigeons aussi.
3: Oula,
2: beaucoup d'insectes. Et alors, il avait une grande collection de poupées. Une collection de Barbie.
3: Non mais là, ça c'est super. Attends, on est en train de dire que ce mec a des squelettes de pigeons.
2: Ah oui.
3: Et il fait une collection de squelettes de pigeons.
2: Voilà.
3: D'accord.
2: C'est Johnny.
3: C'est Johnny. Ah ouais. Bon, d'accord. Ah bah merci beaucoup et bon anniversaire à lui puisque je sais qu'il écoute Typique régulièrement.
2: Joyeux anniversaire.
3: Voici Tovlo et Stromae, leur nouveau

0: La playlist continue dans un instant sur Typique avec Bébé Rexha.
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0: Il y aura aussi Offenbach avec Miles Away sur Typique.
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0: Il est 18h30 tout pile, c'est l'heure de faire un tour du côté des routes.
9: Et on en parlait tout à l'heure, on a toujours cet accident sur la N80 à hauteur de Saint-Tron dans les deux directions, la chaussée est fermée. Et puis sur le ring de Bruxelles, on a de légers ralentissements, on parle de 5 à 10 minutes sur les différentes sections. Rien de conséquent, par exemple entre Halle et Grand Bigard et entre Grand Bigard et Strandbeek. Pour le reste les amis, ça roule.
0: Soyez patients et prudents.

0: Dans la suite, Major Lazer, DJ Snake et Bowza arrivent dans la playlist.
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4: Selon une étude, être reconnaissant au quotidien permettrait de vivre plus vieux. Et bien, on va faire en sorte que vous viviez plus longtemps sur Typique.
0: Et de temps en temps, en fin d'émission, on fait l'exercice ensemble. Réfléchissez à votre journée. Là, la journée qui vient de s'écouler, est-ce qu'il y a eu un moment positif? Sûrement que oui. Et même si vous pensez qu'il n'y en a pas eu, ah ben ça veut dire que l'exercice, il faut le faire.
4: Justement, j'allais dire, ce sont les jours où c'est plus compliqué, c'est le bon jour pour le faire. Parce que promis, il y a toujours un petit quelque chose, même si c'est un détail. Rien que de se le partager, ça fait du bien, c'est la science qui le dit.
0: Et ça se passe sur le WhatsApp pour envoyer vos good vibes, 0471 200 300. Lou, quelle est ta good vibe?
4: Moi, c'est une discussion que j'ai eue tout à l'heure avec un de nos collègues, je t'en ai parlé d'ailleurs.
0: Ouais.
4: J'ai croisé un de nos collègues ici à la RTBF, et il est venu me voir, et il m'a dit, oh, il fallait que je vous le dise.
0: Oui.
4: Et il m'a dit en gros qu'il nous écoutait hier en télétravail et qu'il avait envie de nous partager qu'on était sa good vibe, qu'il avait adoré nous écouter, il nous a mis en fond comme ça pendant qu'il bossait et que ça l'avait motivé. Et donc du coup c'était adorable, j'ai trouvé ça trop chou, il est venu me voir tout à l'heure pour me le dire et je me suis dit, tu sais quoi, tu seras ma good vibe du jour.
0: Exactement, et c'est un collègue qui travaille ici à l'RTBF, qu'on croise pas souvent mais de temps en temps.
4: Yes.
0: Donc gros big up.
2: Une grande
0: à
2: maison
0: toi.
2: Évidemment.
0: Ben, ça c'est sûr. Moi ma good vibe du jour c'est que ce matin mon père est passé dans mon appart pour faire des trous partout. Parce qu'il fallait accrocher des miroirs,
4: oui, je comprends mieux.
0: Des lampes au plafond, etc. Plein de trucs que je ne sais pas faire parce que je n'ai pas la main bricoleuse.
4: Un petit coup de main de papa.
0: Du coup, il est venu m'aider. Ça me fait fort plaisir.
4: Ah bah c'est cool, ça. Et vous, quel est votre good vibe du jour? 0471 200 300 sur le WhatsApp. On va lire ça dans quelques minutes.
0: Le temps d'écouter Bowza avec Magnétique.

0: Mel Smith arrive dans un instant sur Typique.
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4: Et puis on vous a posé une question il y a quelques minutes. On vous demandait de vous partager votre good vibe du jour. Un petit moment positif de votre journée.
0: 0 400 71 200 300. Il y a Mathias qui nous dit: bonjour Samy et Lou, ma good vibe est que au water polo j'ai attrapé une balle au vol.
4: Oh yes.
0: Félicitations à toi Mathias.
4: Good vibe,
0: on
4: Mathias
0: s'améliore tous les jours.
4: Il y a Loïc qui nous dit: ma good vibe c'est qu'actuellement je suis en remplacement sur un autre site automobile. Et ce matin avec ma collègue de tous les jours, on a passé notre trajet de route à tous raconter. De quoi donner la patate. Vous qui êtes un binôme, vous savez de quoi je parle.
0: Pas du tout.
4: Non, je rigole.
0: C'est vrai qu'en plus, même tout à l'heure, quand on est arrivé, j'ai dit: Lou, j'ai du potin pour
4: c'est
0: toi.
4: Vrai, c'est
0: des
4: vrai.
0: Potins.
4: Oh non,
0: potins.
4: C'est trop gai. Et franchement, travailler avec un collègue qui est un ami.
0: Touchons du bois, hein. Touchons du bois que c'est dur.
4: Mais ça change beaucoup la donne, je dois dire.
0: C'est pas faux, je confirme, je plus sois. Carlito nous dit: tout simplement vous entendre en roulant en tracteur toute la journée pour faire le foin, vous êtes une motivation au top.
4: Merci Carlito.
0: Merci Carlito, tu es également notre motivation pour continuer, ça nous fait
4: Je rajoute
0: plaisir.
4: Carlito, c'est ma good vibe aussi.
0: Ah bah voilà. La playlist continue avec Miles Smith dans un instant.
4: Ce sera nice to meet you.
0: Me too.
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1: Bella qui arrive dans la suite avec I Love It, I Love It, I Love It.
2: C'est sûr. Geek.
1: Quasi sûr et certain. Et lui, il arrive aussi, c'est Vincent. Bonjour Vincent.
3: Bonsoir.
2: We love him.
3: Voilà. Donc on dit tout en triple.
1: Il faut continuer la vanne jusqu'au bout.
2: Oh non, c'est
1: jusqu'au
2: terrible.
3: Jusqu'au bout.
1: Évidemment. Quoi de prévu ce soir?
3: On va parler des sports nuls.
1: Nul.
3: Ah après, attention, parce qu'après on va encore me tomber dessus. Ça veut pas dire qu'ils sont nuls, c'est juste que c'est des sports, on va dire, moins grand public.
1: Ok. Genre
2: le voilà. Kinball.
3: C'est un très bon exemple.
2: Oh mon dieu, est-ce que vous vous souvenez du Kinball? Nous on en faisait à l'école.
3: Oui, je crois
2: c'est
3: que j'en venais.
2: Énorme balle.
4: Oh non, moi je trouve ça trop stylé.
2: C'était génial. Non,
4: mais c'est génial.
2: Mais c'est sous-côté, c'est pas connu du tout quoi.
3: Oui, c'est très rare les gens qui disent j'adore le Kinball. La compète que j'ai faite ce week-end, incroyable.
4: Tu veux qu'on trouve un sport sous-côté ou un truc qu'on trouve nul?
2: Les deux.
3: Un peu les deux. Des sports hors du foot quoi. Tu vois,
4: moi je trouve que beaucoup. Le badminton c'est sous-côté. Moi je trouve que c'est incroyable
2: vrai.
4: Le badminton.
2: C'est vrai.
3: D'accord. Quand tu vois les images du badminton,
4: ouais.
3: C'est très impressionnant.
2: Et qu'est-ce qu'on en pense le Quidditch?
4: Pas mal, j'en ai fait une fois.
2: Où tu cours avec du balai, avec un balai entre les jambes.
4: Ah non, je pensais que tu faisais une vanne en mode du vrai Quidditch dans le film, quoi.
2: Il y en a qui font des vrais matchs de Quidditch.
4: C'est vrai, ouais. Ça par contre, ça va trop loin, les gars.
2: Oh, ça se tente. Moi, juste une fois pour les lire, j'ai trop envie de tester.
3: Bah, je l'ai fait une fois et tu transpires énormément. Mais le moment où tu dois aller attraper le vif d'or, qui est en fait une chaussette avec à l'intérieur une balle attachée autour d'un mec, c'est une autre ambiance.
2: Donc, t'avais un balai entre les jambes.
3: Pas vraiment un balai, c'est un bâton.
2: Non, mais parce que
4: lui, c'est dans les fesses. On a fait exactement la même vanne en même temps.
2: Oups.
4: Vincent arrive à partir
3: de l'après-midi.
4: La good vanne de l'après-midi. Vincent arrive à partir de 19h. On se quitte avec Angèle et on vous dit à demain. Bisous.
2: Bisous.
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0: Et on va faire un tour du côté de vos routes. Parce qu'en Wallonie, il y a un accident sur la N81 à hauteur de Aubange en direction de la France. Situation dangereuse sur place, donc faites attention. Accident sur la N80 à hauteur de Saint-Tron dans les deux sens. Par contre, j'ai une bonne nouvelle. Les axes vers Bruxelles, ça roule. C'est fluide, donc profitez-en. Par contre, sur le ring de Bruxelles, des petits ralentissements de 5 à 10 minutes sur les différentes sections. Comme d'habitude, un petit peu. Hein, donc voilà, prenez votre mal en patience, détendez-vous. On est là, on s'occupe de tout.
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0: Il est 19h, bienvenue sur Tipeee. Générique.
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0: Et bonsoir. Bonsoir tout le monde. Comment ça va? Ça va? Ça se passe bien? On est quel jour encore là? Mercredi, hein, c'est ça?
5: Le mercredi, Vincent.
0: Demi-journée pour toi aujourd'hui?
5: Non, Vincent.
0: T'as pas eu manger un Kinder Bueno à la pause de midi?
5: Non, c'était à la pause de 19h.
0: Je suis triste. Mais en tout cas, si vous avez passé une demi-journée, profitez-en. Ça n'arrive à personne, a priori, si on est adulte. On travaille la journée en entier le mercredi.
5: Bah oui, hein.
0: Et donc du coup, là, maintenant, on se retrouve sur Tipeee le soir en mode détente. C'est très bien. Il y a de la bonne musique qui va arriver dans quelques instants avec Madonna, Coldplay, Teddy Bear également. Donc vous êtes au bon endroit pour écouter de la bonne musique. Vous êtes au bon endroit pour vous détendre. Vous êtes au bon endroit pour discuter avec nous aussi. Sur quel numéro, Aloïs, très vite?
5: 0471 200 300.
0: Maintenant, beaucoup moins vite.
5: 0471.
0: Un peu plus vite.
5: 71-200.
0: Moins vite. Très vite.
5: Wow.
0: Et voilà, c'est terminé. Vous avez le numéro. Vous envoyez tout ça là-bas et on discute. Vous avez compris. C'est un joyeux bordel. Et c'est très bien, non? On va faire comme ça. À tout de suite.

0: Oui, bah ça y est, mais c'est... Hey.
1: Oui, mais enfin, écoute...
0: C'est un hall de gare, ici.
1: Enfin, écoute...
0: C'est pas possible.
1: On est en train de ranger nos affaires, là.
2: Le IC-train met bestemming in Brussel Central heeft 50 minutes vertraging.
0: Ah, c'est fort, tu devrais faire de la radio, c'est une bonne idée, je crois.
2: Oh, je note.
0: C'est parti pour l'info balèque. Première info balèque, si vous n'aimez pas le foot, c'est 1-0 pour le Portugal. Voilà, comme ça vous savez, contre le Congo, le match en cours. Donc au cas où, je vous tiens au courant du score. Et on va vous parler ce soir d'une info qui tourne un peu partout sur Internet. Sauf qu'elle n'est pas si intéressante que ça, c'est le principe même de l'info balèque qu'on vous propose à chaque fois. À tes souhaits, Aloïs, évidemment, qui est sous allergie, évidemment. Au standard de l'émission, on va partir là tout de suite pour cette info balèque dans le Morbihan. Plus précisément dans la commune d'Arzal. Déjà en soi, c'est une info balèque. Mais on va aller plus loin puisqu'il faut savoir qu'à Arzal, ils vont organiser un tournoi. Un tournoi un peu étonnant qui fait parler évidemment partout sur la toile, sur l'internet. C'est la folie, hein. Je vais vous dire, il y a même carrément des trends TikTok, c'est pas vrai. Il n'y a pas de trend TikTok autour de ce sujet puisqu'ils organisent un tournoi de feedball. Alors, comment vous expliquer? C'est un sport créé en 2014 qui mélange deux sports que vous connaissez, la pétanque et le football. Du coup, le jeu de mots, feedball.
3: Ça doit faire mal aux orteils.
0: Ça doit faire très mal aux orteils, je te rassure, Aloïs, évidemment, toujours avec sa petite... comment dire, sa petite facétie, voilà. Hein, qui le représente bien. C'est pas des boules dures à pousser par terre, en fait, avec tes pieds. C'est des petites balles de foot, toutes petites, comme ça. Et donc, en gros, c'est les mêmes règles que la pétanque, sauf que tu dois gérer ton lancer de boules de pétanque avec le pied. Bon, voilà, a priori, je pense que ça...
4: C'était vraiment très intéressant.
0: Il faut savoir qu'il y a quand même 32 équipes qui sont attendues, c'est assez fou. C'est ouvert à tout le monde dès 12 ans. Donc si jamais vous passez dans le Morbihan dans les prochaines semaines, pourquoi pas, allez-vous tenter au feedball. En attendant, ça m'a surtout donné envie de discuter avec vous ce soir dans cette émission sur le WhatsApp gratuitement au 0471 200 300, des sports les plus improbables que vous avez eu l'occasion de tester dans votre vie. Est-ce qu'un jour vous avez fait une initiation, un stage? Est-ce qu'un ami, un ou une proche vous a dit hey, « Tu dois venir une fois tester avec moi le sport là, j'adore !» j'ai tenté ce truc-là, je kiffe de fou. Donc voilà, ne me citez pas tennis ou bien, je sais pas moi, football ou basket. Ça va, on les connaît. On sait qu'il y en a plein qui font ce genre de sport. Là, on veut aller chercher du sport un petit peu, comment dire, en marge du reste des sports. Est-ce que toi, t'es du genre à faire un sport comme ça un peu étonnant?
3: Je ne pense pas, mais pendant un moment, je jouais pas mal au molky. Est-ce qu'on peut considérer ça comme un sport?
0: Écoute-moi bien, bien sûr que oui.
3: Allez.
0: Allez, le molky, ça part. Ouverture de balle par Aloïs au standard, on attend vos messages au 0471 200 300.

0: On parle des sports qui sont un petit peu hors du commun, en tout cas hors des sports qu'on connaît tous. Donc n'hésitez pas, si vous pratiquez un sport un peu étonnant, parlez-nous-en sur le WhatsApp au 0471 200 300.
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0: Et on en parlait un peu plus tôt avec Samy et Lou, hein, avant de vous récupérer pour passer la soirée avec vous ce soir sur Typique. Eux nous ont cité le Quidditch et il y a Max qui nous dit sur le WhatsApp, d'ailleurs on est champion d'Europe et du monde en Quidditch. Bon ben ça je savais pas, mais voilà la Belgique, on est quand même champion du monde quelque part, et ça ça fait plaisir. Merci Max pour la petite info, on va continuer évidemment avec les autres messages. Qu'est-ce qu'on a reçu d'autre sur le WhatsApp, Aloïs?
2: On a reçu un message de Aurélien qui nous dit « Moi je fais de la pole dance depuis un an ».
0: Eh ben ça, je vous jure, je vois des images là qui tournent sur les réseaux, des gens qui font des entraînements, rien à voir avec le côté un peu olé olé de la pole dance qu'on pourrait avoir comme cliché. Là on est vraiment sur des performances de fou, avec des postures, je sais pas comment ils font avec leur musculature pour tenir, pour tourner. C'est à la fois artistique, à la fois technique, à la fois hyper physique. Donc franchement, gros gros big up à tous ceux qui font de la pole dance. Quoi d'autre comme message?
2: Karim, il nous dit « J'ai participé à une initiation de curling lors d'un événement d'entreprise. Je ne pensais pas qu'on pouvait être aussi compétitif en faisant glisser une pierre sur de la glace. »
0: Et ça, typiquement, je pense que le curling, c'est le genre de sport qui passe sous les radars, alors qu'en réalité, on passe un excellent moment quand on joue au curling. C'est juste que c'est compliqué de trouver

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2: J'ai essayé le paddle yoga. Déjà que je suis pas très doué en yoga, sur un sol stable, alors sur une planche au milieu de l'eau, ça s'est terminé plusieurs fois dans un lac. Alors déjà, la paddle yoga, qu'est-ce que c'est que ce mix and twist là?
3: Oui, c'est ça, c'est qu'à un moment donné, bon...
2: Soit tu fais du paddle, soit tu fais du yoga, frère.
3: Ou tu fais le yoga matin, paddle l'après-midi, en fonction du soleil, tu choisis.
2: Tu veux dire aux gens, à la fin de la journée, j'ai fait du paddle yoga, ok. Mais commence pas à faire du yoga sur une planche. Enfin, à un moment donné, il faut respecter les sports. Quoi, c'est quoi la prochaine étape? C'est quoi? C'est la piscine basketball ou quoi?
3: Ça existe.
2: Allez, on va enchaîner alors. Si jamais vous avez de votre côté un sport un peu insolite que vous pratiquez ou que vous connaissez ou que quelqu'un dans votre famille pratique et dont vous avez envie de parler, faites-le sur le WhatsApp au 0471 200 300.

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0: Gorillaz arrive dans quelques instants sur Typique. Et avant ça, il faut que je vous parle du blind test. Puisque dans quelques instants, on va se faire un petit blind test. Donc si jamais vous avez envie de venir jouer avec nous pour repartir avec un cadeau, n'hésitez pas à participer en envoyant jeu sur le WhatsApp au 0471 200 300. Un blind test cette semaine où on a décidé d'inverser les musiques. Voilà, littéralement, donc vous n'allez rien entendre dans l'ordre, tout va être mis à l'envers. Et il va falloir retrouver le titre ou l'artiste. Et donc venez, parce qu'il y a des chouettes trucs à gagner. On gagne quoi cette semaine là?
1: On gagne des places de cinéma.
0: Oh, ça me régale. Mais je vais jouer d'ailleurs, parce que là, il y a des vrais trucs au cinéma en plus. J'ai envie d'y aller.
1: Tu connais les réponses?
0: Ah ouais. Bah jouez alors du coup. Envoyez jeu sur le WhatsApp au 0471 200 300 pour venir participer à ce blind test et peut-être partir avec des places de cinéma. À tout de suite.
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0: Et on va faire un petit tour du côté de vos routes pour vous signaler qu'il y a toujours un accident sur la N80 à hauteur de Aubange en direction de la France. Attention sur place. Accident aussi sur la N80 à hauteur de Saint-Tron. Dans les deux sens, la chaussée est fermée, donc faites bien attention sur place. Et des ralentissements aussi à prévoir sur les différents tronçons sur le ring de Bruxelles. Mais pas grand-chose, hein, entre 5 et 10 minutes. Ça va le faire. Vous rentrez bientôt à la maison, tout va bien. Détendez-vous, vous êtes sur Typique. Il y a le blind test qui arrive juste après. Donc si jamais vous voulez jouer avec nous, vous envoyez jeu sur le WhatsApp au 0471 200 300 et vous repartirez avec un petit cadeau.

0: Little Silly's dans un instant. Il y aura aussi Alex Germis du Belge dans quelques instants également. Vous êtes sur Tipeee, tout va bien. Vous rentrez peut-être à la maison. Et on passe la soirée avec vous.
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0: On est en train de discuter ce soir de sports un petit peu hors du commun, des sports qui sont parfois un peu passés sous les radars, des sports un petit peu sous-cotés, des sports un petit peu parfois que vous avez peut-être testé et qui étaient pas si dingues et dont vous avez envie de nous parler. Donc n'hésitez pas à nous raconter ça sur le WhatsApp au 0471 200 300. Je me tourne vers toi Aloïs pour les réponses, mais avant ça on a quand même reçu un petit message de Eloane.
3: Exactement.
0: Et il se régale lui.
3: Il se régale juste.
4: Et salut Tipeee. J'espère que ça va bien. On est bien.
0: Eh ben voilà, c'est ça qu'on veut Eloane. Merci beaucoup pour ton message. Et on a reçu d'autres messages aussi sur le WhatsApp.
3: On a reçu un message de Maxime qui nous dit: j'ai testé le bubble foot une fois, courir derrière un ballon enfermé dans une énorme bulle gonflable. C'est beaucoup plus fatigant et ridicule que ça en a l'air.
0: Alors ça, j'ai l'impression que c'est typiquement le genre de sport que tu te retrouves à faire à un enterrement de vie de garçon ou à ton anniversaire, où on te loue une activité un peu débile qui te régale. Donc je sais pas si c'est vraiment un sport où il y a des compétitions. Après, j'ai pas été jusque là au niveau de la recherche, mais ça doit être très drôle à faire, ça c'est sûr et certain. Je vois qu'on a Aurélien qui nous parle du Ultimate Frisbee aussi.
3: Ouais.
0: Ultimate Frisbee, j'ai un peu regardé, hein, c'est comme une sorte de match entre le handball, le football américain, mais avec un frisbee en main au lieu d'un ballon. Donc ça a l'air pas mal, ça a l'air très physique et je pense que ça doit être très très chouette à suivre aussi et à regarder au niveau de matchs qui peuvent être diffusés. Je sais pas si c'est diffusé quelque part, mais bon, à mon avis, vous trouverez votre bonheur sur YouTube, ça c'est sûr et certain. On a reçu d'autres messages.
3: Ouais, Valentin, il nous dit qu'il fait du vélo de descente, alors c'est un peu plus classique quand même, mais c'est vrai que c'est pas le sport qu'on fait
0: ouais,
3: comme le foot ou le basket.
0: Ben moi je fais du vélo mais que en descente.
3: Ah ben c'est pratique.
0: Voilà, c'est pas la même chose que le vélo de descente, c'est juste que je préfère pas remonter des pentes et des trucs comme ça.
3: D'accord, quoi. Je vois bien.
0: Voilà, voilà. Quoi d'autre, Mathias?
3: Ouais, Mathias il nous dit qu'il fait du water polo, il nous a envoyé plein de vidéos. Mathias, je peux te dire qu'il se régale.
0: Ah oui, il est en water polo. Water polo aussi très physique comme sport, parce que les mouvements dans l'eau peuvent sembler parfois un peu plus faciles, sauf qu'en fait derrière, tu te retrouves avec des courbatures pendant des jours entiers. Donc merci d'avoir partagé quelques sports un peu anecdotiques, un peu étonnants, un peu hors du commun. Si vous en avez d'autres qui vous passent par la tête, n'hésitez pas. C'est gratos sur le WhatsApp 0471 200 300. Et puis dans quelques instants on joue au blind test. Donc si vous voulez jouer, c'est pareil, c'est sur le WhatsApp. Ils doivent envoyer quoi Aloïs sur le WhatsApp?
3: Ils envoient jeu JEU par SM, par WhatsApp. Oh là là là là.
0: Attention,
3: 0471 200 300.

0: Et je vous le dis souvent dans cette émission, dès que vous avez envie de nous envoyer un message, faites-vous plaisir, faites-le, on se régale, on écoute ça sur le WhatsApp. Et là, on a Jack qui nous a envoyé un petit message.
1: Oh oh oh, bonsoir Vincenzo, c'est Jack le boulanger. Ah, qu'est-ce que ça fait du bien d'entendre Thérapie Taxi. Franchement, Ixal, il m'a fait plaisir. Allez, bonne soirée typique.
0: Ah ben voilà, il a raison Jack, il se régale, il nous le dit, ça fait plaisir. Là, l'heure est grave, pas tant que ça en fait. On va faire un petit jeu, on va se faire un petit blind test pour vous permettre de repartir avec du cadeau. Pour ça, on a deux personnes qui vont jouer avec nous. On joue avec qui?
2: On accueille notre loseuse de la semaine, Marie, qui vient de Jeanblou.
0: Marie, comment tu vas?
3: Ça va.
0: Comment tu le sens pour aujourd'hui?
3: Un peu stressé, j'avoue.
0: Eh ben écoute, moi je pense que ça va le faire. Tu vas voir, je crois en toi, Beliève, comme on dit. En face de toi, on va retrouver quelqu'un qui vient de Nivelles.
2: Arthur, oui, Arthur de Nivelles.
0: Ah, salut Arthur.
4: Bonjour, vous allez bien?
0: Content de t'avoir, très bien, très bien. Et content de t'avoir avec nous pour ce blind test du coup. Tu vas affronter Marie, Marie tu vas affronter Arthur. Pour ça il va y avoir 5 extraits de musique qui sont inversés. Donc tout est à l'envers, tout est en reverse comme on dit. Donc il faudra retrouver le morceau qui se cache derrière. Dès que vous avez le titre ou l'artiste, vous buzzez avec votre prénom. Ça va pour vous?
4: Ok,
3: ça marche.
0: Magnifique, jouez avec nous aussi sur le WhatsApp au 0471 200 300. On lit vos réponses évidemment. Aloïs est au taquet, tu me confirmes?
2: Je suis au taquet, voilà, je ne regarde que ça.
0: Je me disais bien. C'est parti pour le premier extrait en mode reverse.
4: Marie.
0: C'est Arthur.
4: Bad Bunny.
0: C'est totalement Bad Bunny. C'est mieux à l'endroit quand même, hein.
4: Oui.
0: C'était très serré, Marie, tu l'avais aussi, je suppose.
3: Ouais.
0: Bon, c'est pas grave. Premier point en tout cas pour Arthur. On enchaîne avec le deuxième extrait en version reverse.
3: Marie. Charlotte Cardin.
0: Oui. Ah ouais, elle est forte. Elle est forte là. Égalisation, j'ai l'impression de commenter un match de la Coupe du Monde, c'est en train de me régaler. Attention, remise en jeu sur ce, sur cette nouvelle action. Essayez de retrouver le titre qui a été inversé. Je crois que c'est Arthur, mais c'est très serré. Vas-y Arthur. Ok, je l'accorde. Mais attention Arthur, parce qu'on entend très mal avec ton téléphone. Colle-le à ta bouche. S'il faut, mange-le le téléphone, c'est pas grave.
4: C'est in the club.
0: Exactement, 2-1. Et Marie, je te rassure, tu n'entends peut-être pas la réponse de Arthur, mais nous on le voit qui parle avant toi. Donc t'en fais pas. On est en full safety. On est en full safety. Est-ce qu'il va y avoir une égalisation? J'espère. C'est parti, prochain extrait.
3: Marie.
0: Ah bah. Eh ben oui, voilà. Bon, de temps en temps, il y a des petits bouts encore à l'endroit pour vous aider, hein, parce que sinon. C'est le 2-2 parfait. Ça veut dire que tout va se jouer sur le dernier extrait. Est-ce que vous êtes prêts tous les deux?
3: Oui.
0: C'est parti.
4: Arthur.
0: 3.
4: Charlotte.
0: 2. 1. C'est pas Charlotte.
4: Non, je l'ai pas.
3: Marie. Angèle.
0: Oui. Angèle avec Bruxelles, je t'aime. Ça veut donc dire que ce soir, c'est gagné par Marie. Let's go. Félicitations Marie, tu étais stressée. Regarde au final, une victoire. Ah ouais. Oh la main, bravo.
3: Il manque le stress.
0: C'est ça. tu es meilleur sous pression. En tout cas là, tu repars avec un chouette cadeau puisqu'on t'offre des places de cinéma dans le cinéma de ton choix qui est près de chez toi et tu pourras aller avec qui tu veux, voir le film que tu veux et tu te régales, ça va?
3: Avec plaisir, ouais.
0: Eh ben écoute, super, merci en tout cas d'être venue jouer plusieurs fois avec nous et être notre loseuse de la semaine. Tu as fait ça comme une chef.
3: Merci.
0: Merci à toi Marie, et je me tourne vers toi Arthur.
4: Oui.
0: Est-ce que tu veux devenir notre loser de la semaine?
4: Avec plaisir.
0: Allez, c'est parti, on te rappelle demain du coup, même heure, même endroit, et ben, on espère que tu vas la remporter cette victoire.
4: Ça va, parfait, merci.
0: Avec plaisir, on continue en musique sur Typique avec Teddy Swims.

0: Gloria des Sorties Piques avec ce très très bon morceau Question. 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
0: Bienvenue sur Tipeee, il est 20h.
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0: Au programme ce soir, Avril Lavigne, Whitney Houston, Lady Gaga et encore bien d'autres artistes dans cette playlist de Tipeee qui va vous accompagner pour passer la soirée avec vous. Nous, on est là aussi, évidemment, avec Aloïs au standard. Bonsoir Aloïs.
14: Bonsoir Vincent.
0: Content de t'avoir avec nous, évidemment. Dans un instant, on va découvrir quoi ? Une destination mystère ?
14: Exactement.
0: Et on va se régaler avec Fatmir qui va venir nous faire découvrir une destination. Vous allez devoir deviner de quelle destination il s'agit. Donc restez bien avec nous. Ce sera l'occasion de s'évader un petit peu et peut-être de vous donner des petites idées pour des prochaines vacances. Pourquoi pas ? Ou alors tout simplement de rêver. Parce que ça fait du bien de temps en temps de rêver aussi. Il y a vous aussi sur le WhatsApp au 0471 200 300. Venez nous raconter ce que vous voulez. Ils peuvent nous envoyer quoi ? Par exemple.
14: Ils peuvent nous envoyer ce qu'ils ont fait dans leur journée.
0: Ouais, bon, ça m'intéresse à moitié.
14: Une petite idée de... Petite idée de repas, moi j'ai faim.
0: Ouais, j'ai pas envie non plus, ouais, quoi d'autre.
14: Moi je propose l'activité du week-end.
0: Non plus, trop premier degré. Mets-moi un truc de second degré là, envoie-les sur quelque chose là. T'as toute la Belgique qui t'écoute, Aloïs.
14: Punaise, attends, mais quelle responsabilité.
0: Envoie-les sur un truc drôle là, allez vas-y.
14: Mais parlez-nous de votre couleur de vêtements préférée.
0: Ouais, ok, ça peut marcher. Ben voilà, Aloïs, en pleine impro, décide de ce qui va se passer dans cette émission. Parlez-nous de votre couleur de vêtements préférée et surtout pourquoi, c'est super important et c'est primordial. On se retrouve juste après sur ce WhatsApp et on continue en musique sur Tipeee.
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0: Arctic Monkeys sont typiques à Whitney Houston qui arrive dans quelques instants. Lady Gaga et Doechii aussi.
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0: Et là, on part directement en voyage. Vous savez pas encore exactement où on va, puisque là, on a pris l'avion, on vous a pas dit où on allait, et le seul qui peut nous révéler tout ça, eh bien, c'est Fatmir. Bonsoir.
2: Bonsoir, bonsoir.
0: Très content de t'avoir avec nous, Fatmir. Je suis hypé aussi de découvrir la destination dont tu vas venir nous parler, mais pour ça, il va falloir que ceux et celles qui nous écoutent ce soir réussissent à deviner de quelle destination tu viens nous parler. Et pour ça, tu as un indice à nous partager.
2: J'ai un indice à vous partager. Alors, le pays en question a la plus grande densité de bunkers par kilomètre carré et par habitant en Europe.
0: D'accord, on a pas mal d'infos là. On sait que c'est en Europe, on sait qu'il y a du bunker en grande quantité apparemment. N'allez pas tricher sur Google, hein, je vous connais là, ceux qui nous écoutent ce soir là. Vous essayez de jouer à la régulière. Donc vous nous envoyez vos réponses, celles qui vous passent par la tête. Même si vous vous trompez, c'est bien. On va pouvoir justement un peu en discuter après avec toi, Fatmir. Et à vous de jouer. 0471 200 300. Fatmir, tu restes avec nous et on découvre ça juste après.
2: Bien sûr. Bah ouais, bien sûr.
0: Nickel, à tout de suite.
2: Ciao.

0: Et ce soir sur Tipeee, on vous fait découvrir une destination. Pour l'instant, vous ne la connaissez pas, mais on va vous la révéler tout de suite.
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0: L'objectif, c'est de vous donner des petites idées pour peut-être potentiellement organiser vos prochaines vacances ou vous faire kiffer. Et là, on a la chance d'avoir Fatmir avec nous. Bonsoir, t'es toujours là ?
2: Bonsoir, oui, je suis toujours là.
0: Magnifique. Est-ce que tu peux rappeler l'indice que t'avais donné pour qu'on puisse deviner de quelle destination tu viens nous parler ?
2: Oui, alors il s'agissait du pays où il y a le plus de bunkers par habitant et par kilomètre carré en Europe.
0: Ok, alors je me tourne vers toi Loïs au standard, qu'est-ce qu'on a reçu comme réponse ?
3: Écoute, on a Vincent et Blandine qui proposent la Suisse.
0: Est-ce que c'est la Suisse ?
2: Alors non, ce n'est pas la Suisse, même si ça fait partie des pays les plus importants, effectivement.
0: Ok, qu'est-ce qu'on a d'autre ?
3: On reste dans du petit pays avec Sarah qui propose Malte.

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2: Ni tu es toi-même albanais, donc je suis impatient de découvrir ce que tu vas nous proposer. L'idée, c'est que tu nous dises un peu, globalement, pour des gens qui ne connaissent pas du tout, qu'est-ce qu'il faut aller voir, qu'est-ce qu'il faut visiter, comment s'organiser un petit peu. On t'écoute.
3: Ouais. Alors, l'Albanie, maintenant, c'est devenu un peu la dernière perle à découvrir en Europe, hein, puisque... voilà, donc le tourisme s'est fortement développé, mais ça reste toujours assez authentique. En Albanie, ce qui est extraordinaire, c'est un petit pays comme la Belgique, hein, vous avez plus ou moins 28 000 km², mais vous avez 13 parcs nationaux, des Alpes qui culminent les 2900 mètres d'altitude, des plages ioniennes qui rivalisent avec celles de la Grèce, sans offenser nos amis grecs.
2: Bien sûr.
3: Et une culture gastronomique balkanique, italienne, méditerranéenne, et pas cher. Voilà, c'est surtout ça.
2: Je vous jure que quand vous avez mangé avec des Albanais un jour, vous vous en souvenez toute votre vie. Encore maintenant, je digère, carrément.
3: Ouais, carrément. Et il faut digérer avec un peu de raki.
2: Bien sûr.
3: D'alcool assez fort. Ouais.
2: Avec modération, juste pour digérer, on est d'accord. Hein.
3: Tout à fait, tout à fait.
2: Merci, c'est gentil. Ok, donc j'ai l'impression qu'il y a quand même pas mal de bonnes choses à aller retrouver, hein, comme tu dis, une variété de paysages, des parcs nationaux, parcs naturels, et gastronomiques. Qu'est-ce que tu avais d'autre à nous proposer? Est-ce qu'il y a une ville en particulier qu'on doit aller voir?
3: Oui, alors en fait, il y a deux villes qui sont listées au patrimoine mondial de l'UNESCO. C'est Berat, qui est la ville aux 1001 fenêtres. C'est extraordinaire lorsque vous y arrivez. Alors il y a aussi une forteresse avec une église qui a été transformée en musée d'iconographie.
2: Okay.
3: Et alors il y a aussi une autre ville qui s'appelle Gjirokastër, qui est également patrimoine mondial de l'UNESCO, dans le sud de l'Albanie. C'est absolument magnifique, avec un bazar de style ottoman. Voilà. Et donc, en fait, ce qui est super avec l'Albanie, c'est que c'est hyper, hyper... Et alors, je ne le dis pas parce que je suis albanais, mais c'est parce que c'est hyper safe. C'est hyper safe, garçon comme fille, 3h du matin, il n'y a pas de souci, on peut aller à Tirana, un peu n'importe quel quartier, c'est pas craignos du tout. On n'en a plus vraiment l'habitude dans certains pays, mais voilà, en Albanie, c'est assez safe.
2: Ok, cool.
3: Donc, à faire, absolument.
2: Et donc, comme tu disais, une destination qui, pour l'instant, est un peu passée sous les radars, donc qui s'est pas encore remplie de surtourisme. Donc, c'est encore l'occasion d'aller un peu kiffer avant qu'il y ait une trop grosse hype autour du pays.
3: Ouais, tout à fait, mais il y a également des festivals. Alors, c'est vrai que la Belgique est le pays des festivals en Europe, mais il y a également des festivals qui sont sur la mer, donc sur la côte. Unum Festival, qui vient juste d'avoir lieu il y a 2 semaines, j'invite vraiment les jeunes, en tout cas, à aller voir un peu sur internet. Ça s'appelle Unum, hein, comme ça on s'entend, UNUM.
2: Okay.
3: Et c'est un festival techno extraordinaire avec des DJ mondiaux qui y vont. Donc c'est pas si sous les radars que ça, mais bon, voilà, il faut être un peu connaisseur.
2: Exactement. Et grâce à toi, je pense qu'il y a pas mal de gens qui vont peut-être envisager d'organiser un petit voyage en Albanie. Toi, en plus, tu as l'occasion de parler un peu de tout ça sur tes réseaux sociaux aussi.
3: Oui, c'est ça. Mais moi, en fait, je visite pas mal le monde en général. Hein. Je reviens d'Ouzbékistan et je t'avoue que voilà, j'adore tous les pays. Il y a pas un pays que je n'aime pas. Mais ici, c'était l'occasion un peu de parler de l'Albanie. Pourquoi? Parce que en Belgique, on fête les 70 ans cette année de l'immigration albanaise, avec l'arrivée des premiers réfugiés albanais en 1956. Donc, c'était l'occasion de mettre l'Albanie à l'honneur.
2: Voilà. Écoute, t'as pensé à tout. Franchement, c'est une masterclass. Vous pouvez retrouver évidemment toutes les infos et les voyages de Fatmir sur Alba Belge Traveler, c'est ça?
3: Tout à fait, parce que je suis belge aussi. Hein.
2: Exactement,
3: pas, hein.
2: C'est le savant mélange, on adore. Alba Belge Traveler sur Instagram pour découvrir tout ça. Fatmir qui vous fait découvrir des voyages, qui peut vous donner des petites astuces sur l'Albanie. Ils peuvent t'envoyer des DM, etc., il n'y a pas de stress.
3: Bien sûr, il n'y a pas de souci, c'est même pas payant.
2: Écoute, trop bien. Merci beaucoup Fatmir, c'est trop chouette.
3: Mais merci à toi et bon succès.
2: Et grand respect pour les tchebabs. Voilà, je voulais le dire. Et l'oignon rouge aussi, je pourrais le croquer à main nue. Voilà.
3: On ira manger une fois à un moment donné.
2: Écoute,
3: ensemble,
2: avec plaisir, avec plaisir. On continue en musique sur Typique avec Morgan tout de suite.
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0: Avril Lavigne avec ce classique Skater Boy typique. Et là, c'est l'heure d'ouvrir le service après-vente. Alors, je vous explique le concept, il est très simple. L'idée, c'est qu'il y a des choses sur lesquelles vous avez envie de vous plaindre, peut-être par rapport à une expérience que vous avez vécue dans la vie, là, récemment. Et il devrait y avoir un service après-vente des expériences de la vie, où on peut appeler et dire, dites, écoutez, à un moment donné, ça, il faut arrêter maintenant. Comme, par exemple, je sais pas, moi... au hasard, ben, le sable sur les serviettes quand on va à la mer. Vous voyez ce que je veux dire ? On va à la mer, l'expérience elle est incroyable. On a envie de bronzer, on a envie d'aller dans l'eau, on a envie de s'amuser, on a envie de faire des châteaux de sable, mais on n'a pas envie de ramener des grains de sable sur notre serviette. Moi je me plains de ça aujourd'hui. C'est ça ma plainte au service après-vente. J'aurais composé le numéro, bim bam boum, en mode oui allô ? Bon écoutez, le sable sur les serviettes, on arrête. Aloïse, de ton côté, quelle est la raison pour laquelle tu pourrais appeler le service après-vente aujourd'hui ?
1: Aujourd'hui, j'appelle le service après-vente pour me plaindre des poches.
0: Des poches ?
1: On en a trop. On a trop de poches. Tu vois, là, j'ai un pantalon, j'ai 4 poches.
0: C'est énorme.
1: J'ajoute la poche de mon sweat, j'ajoute les poches de mon sac. Et quand je cherche mon portefeuille ou mes clés, bah, je fais toutes les poches avant de trouver la bonne poche.
0: Et ce qui est très fort du côté d'Aloïse, c'est qu'il arrive à justifier sa mauvaise organisation par le nombre de poches qu'il possède. Ce qui est assez fou, parce qu'a priori, tu te souviens où tu mets tes affaires.
1: Oui, mais ça varie. Un coup, je vais mettre à droite, un coup à gauche.
0: J'ai trop de poches, il me dit.
1: Parfois, il faut prendre le badge, alors je le mets à gauche, mais alors il n'y a plus de place, ça dépend du pantalon. Parfois, il y a des petites poches, donc tu changes.
0: C'est pour ça que, par exemple, Batman, il a été très malin. Il a tout mis à sa ceinture.
1: Mais oui.
0: Après, il faut avoir une vraie dégaine de daron.
1: Il faudrait une ceinture de cow-boy, le chapeau qui va avec.
0: Mais je comprends, trop de poches, c'est accepté au niveau du service après-vente. Le sable sur les essuies, pareil. Et justement, quel est le numéro pour venir contacter le service après-vente ? Bah, c'est le 0471 200 300. Vous envoyez un petit message vocal via WhatsApp, c'est important. N'essayez pas d'appeler, hein, c'était une petite blague. Hein. A priori, là, le but, c'est juste d'envoyer un message vocal sur le WhatsApp au 0471 200 300 pour nous dire de quoi vous avez envie de vous plaindre au service après-vente de la vie, en fait.
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0: Soul dans quelques instants avec Charlie Winston remixé par Jim Aves. C'est incroyable ce morceau, donc restez bien là pour l'écouter. Il y a The Weeknd aussi qui va arriver dans quelques instants. Et là, je vous rappelle qu'on a lancé la ligne du service après-vente de la vie. Donc c'est-à-dire que s'il y a un truc qui vous saoule dans la vie ou vous avez envie de vous plaindre par rapport à un retour d'expérience qui est pas si bon, bah n'hésitez pas à le faire au 0471 200 300. Vous nous envoyez un petit message vocal, un petit message écrit, ça se régale. Et Aloïs, je me tourne vers toi au standard, on a reçu des messages.
1: On a reçu des messages, ouais. Et je vais commencer avec celui de Nassim qui nous fait un petit sketch. Il dit « Allô, le service après-vente ?»
0: Oui, bonsoir Nassim.
1: « C'est pour les chaussettes seules. »
0: Ah oui, ça je crois.
1: « Je mets une machine, tout va bien, et à la fin, il en manque toujours une. Je commence à penser qu'il y a une dimension parallèle spéciale chaussettes dans ma machine à laver. »
0: Mais je suis assez d'accord avec toi Nassim, je pense qu'il y a un monde sur le côté qu'on ne connaît pas, un monde invisible peut-être, où les chaussettes règnent. Et en fait, il y a juste l'opportunité à chaque machine de rejoindre le monde des chaussettes, et donc je comprends qu'elles ont envie de partir.
1: Ouais, elles font leur choix.
0: Ah bah oui. À un moment donné, je peux pas leur en vouloir. Elle nous dit quoi, Elodie ?
1: Elodie, elle dit « Je fais une plainte officielle contre les sacs en papier des magasins. »
0: Ah oui.
1: « Ils ont toujours l'air très solides au début, puis tu fais 200 mètres et là, sans prévenir, une anse lâche. Et bien sûr, ça arrive toujours quand il pleut ou quand tu as acheté des trucs fragiles. »
0: Et encore, Elodie, là tu me parles de sacs en papier qui ont des anses. Mais moi, je te parle des sacs en papier qui n'ont pas de anses, soi-disant une hype qui nous vient des États-Unis. C'est une idée un peu débile. C'est-à-dire que, qu'est-ce qu'on cherche dans un sac ? C'est quoi les éléments d'un sac ?
1: Une contenance.
0: Et ? Des
1: anses. Une portance.
0: Voilà, c'est ça, à un moment donné, tu dois...
1: avec anses.
0: Voilà, exactement. Voilà. Donc, je suis assez d'accord avec toi, il faut arrêter, et je vais transmettre cette plainte à qui de droit ? Je n'ai aucun contact, malheureusement.
1: L'avantage du sac en papier, c'est qu'il n'y a qu'une poche.
0: Ah oui, c'est malin, ça, par rapport au fait que toi, tu te plaignais d'avoir trop de poches un peu partout. Voilà. Et on terminera avec Clément, qui a contacté le service après-vente de la vie.
1: Il dit qu'il se plaint des câbles de charge de téléphone. Il dit « Bon, j'en ai acheté trois différents pour en avoir un peu partout chez moi. Mais quand j'en ai besoin, ils sont jamais là. Et quand je les retrouve, ils sont dans un tiroir complètement emmêlé, comme s'ils avaient vécu leur propre vie. »
0: Ouais, je suis assez d'accord avec toi, Clément. Il y en a trop, des câbles. On ne sait plus où les mettre, on ne sait plus où les ranger. Et une fois, on les prête à quelqu'un et on ne les revoit plus jamais. Et alors, je vais même aller plus loin. Moi, dans mon automobile, j'ai ce qu'on appelle un système de type CarPlay. Donc il faut un câble pour pouvoir connecter le CarPlay avec le téléphone. Et ce câble-là, je ne sais pas pourquoi, il ne fonctionne jamais.
1: Non, mais ça c'est normal, c'est le propre du câble de voiture.
0: Ah, il faut arrêter, ouais. Je sais pas, à un moment donné, qu'est-ce qu'il faut ? Il faut faire une connectique totalement différente, il faut envoyer ça quoi, chez des spécialistes en technologie, il faut laisser ma voiture dans un laboratoire.
1: Je crois que c'est l'idée, ouais.
0: Non.
1: Ouais, je suis désolé Vincent.
0: Le service après-vente est maintenant clos. Merci d'avoir participé, évidemment. Vous restez bien avec nous. On continue en musique sur Tipeee avec The Weeknd. Et puis juste après, je vous pose une question et vous devez m'envoyer une mauvaise réponse.

0: Temper City dans un instant.
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0: Et là, c'est le moment où on vous propose de mettre votre cerveau de côté et arrêter de vous réfléchir. Voilà. Là, maintenant, on va partir dans un monde parallèle dans lequel rien n'a de sens. Acceptez les règles du jeu parce qu'il y en a presque plus, en fait, à part une. Je vais vous poser une question. C'est le quiz de la mauvaise réponse et vous devez m'envoyer une mauvaise réponse, littéralement. Donc, ça sert à rien d'envoyer une bonne réponse. On ne la lira pas. Et donc, la question de ce soir est la suivante. Elle est très simple puisque vous devez mal y répondre. Quels sont les grands symboles de l'époque médiévale? Vous m'envoyez une mauvaise réponse sur le WhatsApp au 0471 200 300. Pourquoi on vous propose ça? Parce que depuis ce matin, a priori, si vous bossez ou vous étiez à la maison ou avec des gens, vous avez fait attention à ce que vous racontiez. Vous avez fait attention de parler correctement, de prendre le temps de réfléchir à ce que vous alliez dire. Là, c'est tout l'inverse. On met le cerveau en mode désactivé et on dit n'importe quoi. D'ailleurs, Aloïs, tu avais une mission, c'est de trouver une première mauvaise réponse. On a la première mauvaise réponse de qui?
2: De mon ami Képi, mais je pense qu'il a paniqué, Vincent.
0: D'accord. Donc, ouais. Quels sont les grands symboles de l'époque médiévale? La réponse de Képi.
2: C'est ça.
0: C'est lui. Allez, c'est parti.
3: Quels sont les grands symboles de l'époque médiévale? Je sais pas, Bigfoot.
0: Y a qui va?
2: Il a paniqué.
0: Y a qui va, d'accord. Ok, très mauvaise réponse. C'est très bien, vous pouvez envoyer ce genre de choses, vous pouvez nous envoyer des blagues, vous pouvez nous envoyer juste votre liste de courses. Franchement, faites ce que vous voulez parce que c'est totalement l'objectif.

0: Bézo avec Primero.
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0: Et là, on aura presque le temps d'entendre une seule mauvaise réponse. C'est parti.
3: Corinne.
0: 3, 2, 1. Ah non, le timing, non. Corinne.
4: Les symboles de l'époque médiévale sont...
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